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c'était la rafleuse Argent Sale à l'instant dans le Morning 100% français. Bienvenue tout le monde, passez un excellent dimanche. Plein de courage si vous bossez en ce dimanche. Et pour le reste, profitez juste avant la rentrée. C'est le dernier jour de cette fin d'été. Urban Music non-stop, ça continue sur Skyrock avec Gambi. On écoute René Kaovila. Juste après, il y a Soprano, Soprano Baba avec Barman. Et Mauvais Joe avec Pile Pile sur Skyrock. 6h30.

Soraya. Elle est aujourd'hui à l'affiche du Golden Coast Festival à Dijon, le Big Festival avec plein de rappeurs Skyrock à l'affiche. Vos places qui ont été à choper dans la roulette sur Skyrock il y a quelques semaines de ça. Grosse dédicace d'ailleurs à toutes celles et ceux qui participeront ou qui ont déjà participé depuis vendredi au Golden Coast Festival à Dijon grâce à Skyrock. La suite du son, c'est parti avec Mauvais Joe, Maladie, tous les numéros 1 sur Skyrock. C'est le Morning 100% français ce matin, il est 6h45, passe un bon réveil. Et juste après à 10, 6, Théodora, Mélodrama juste avant 7h du matin.

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0: On vient d'écouter Tiakola, Mélo décalé à l'instant sur Skyrock. Il est 6h59. Passez une belle matinée dans le Morning 100% français ce matin sur Skyrock. On est ensemble tous les dimanches de 6h à 10h et c'est Maritelle avec vous. Bon dimanche à toutes et à tous. Et en ce dimanche, ça fait plaisir puisqu'il y a de bonnes nouvelles. Il y a le retour de la roulette sur Skyrock. 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On vient d'écouter Tiakola sur Skyrock. D'ailleurs, Tiakola qui revient le 25 septembre avec un nouveau projet. Et Urban Music Non-Stop, ça bouge pas, ça continue. Dans un instant, nouvelle heure de son avec Aya Nakamura, la rafle Sexy Nana. Gazo avec Rappel sur Skyrock, premier solo rap. Et juste avant, en ce dimanche 30 août, voici la météo, les infos et le sport avec Pato. Rebonjour Pato.
1: Bonjour. Rebonjour Maritelle. Bon dimanche.
0: Bon dimanche à tous.
1: Et le temps sera nuageux avec un risque d'averse sur l'ouest et sur le nord de la France, alors que dans le sud, eh bien, la journée sera très ensoleillée. Et puis il y a quand même de belles éclaircies qui vont revenir à l'est. Alors pour les températures, il fait ce matin 17 dans le centre-val de Loire en région parisienne et sur les côtes de la Manche, 18 à Strasbourg et en Occitanie, 20 dans la vallée du Rhône, 21 à Bordeaux, 22 en PACA. Cet après-midi, on attend 22 à Lille, 23 à Nantes, Paris et La Rochelle, 26 en Bourgogne, 30 à Marseille, 32 à Lyon et Perpignan, et jusqu'à 35 sur l'arrière-pays méditerranéen. La pollution, la qualité de l'air est bonne, les indices entre 2 et 4.
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1: Et le Premier ministre à la une du journal Le Parisien aujourd'hui en France. Dans cet entretien ce matin, Sébastien Lecornu a répété qu'il n'était pas candidat à la présidentielle et qu'il ne voulait pas se mêler de cette campagne. Sa priorité pour la rentrée est de doter la France d'un budget. Il appelle les candidats à l'élection présidentielle à donc ne pas entraver l'action du gouvernement au nom de l'intérêt général. Et puis, s'il n'y a pas de budget à l'automne, il reprendra sa liberté. Un policier entre la vie et la mort à Aix-en-Provence. Cet agent expérimenté de la BAC a fait une lourde chute pendant une course-poursuite à pied. L'accident s'est produit pendant une intervention après un vol de sac à l'arraché. Il a été placé dans un coma artificiel. Les deux suspects pourchassés ont été placés en garde à vue. Est-ce que vous seriez prêt à vous baigner dans la Seine? En tout cas, de plus en plus de baigneurs franchissent le cap. Avec les canicules à répétition, la capitale française a enregistré un été record sur ses sites de baignade aménagés après les JO de Paris. Il y a eu plus de 180 000 visiteurs. C'est 20% de plus qu'en 2025. Et puis les Népalais, les Tibétains, toujours en plein cauchemar. 4 jours après la catastrophe, les secours tentent de retrouver des victimes dans les décombres. Plus les heures passent et plus les chances s'amenuisent de trouver des survivants. Selon un bilan toujours très provisoire, cette coulée de boue provoquée par l'effondrement d'un glacier a fait au moins 750 morts et près de 3000 disparus. Il y a 4 Français parmi eux. Après l'Union européenne, les États-Unis annoncent ce matin l'envoi d'une aide de 3,6 millions de dollars.
0: Et enfin, du sport sur Skyrock.
1: Et du foot, bien sûr. On suit la deuxième journée de Ligue 1 ce week-end. Angers est allé gagner à Auxerre 3-1. Brest et Toulouse se sont neutralisés 2 buts partout. Lorient a perdu dans son stade contre 3 2-1. Lyon et Le Havre se sont quittés sur le score de 1 partout. Et Strasbourg a gagné à domicile contre Lens 2-1. 3 rencontres à suivre aujourd'hui. Paris FC Nice, Rennes Le Mans et Monaco Marseille. C'est aussi la quatrième journée de Ligue 2. Nantes est toujours lanterne rouge après son nul avec Guingamp 3 buts partout. Reims est deuxième du classement après avoir collé 4-1 au Red Star. Annecy et Metz ont fait 1 partout. Et puis Saint-Etienne est assuré de rester en tête avant même son match de demain contre Dijon.
0: Merci beaucoup Pato. À tout à l'heure, on te retrouve dans une heure.
1: À tout à l'heure.
0: Merci à tous d'écouter Skyrock. C'est le Morning 100% français. C'est parti pour une nouvelle heure de son. Tous les numéros 1, Urban Music Non-Stop. Ça continue avec Aya Nakamura, la rafleuse. On écoute Sexy Nana juste après. Il y a Gazo avec Rappel. Gims et Mauvais Joe avec Vive la Monnaie. Et Bilouki, full sur Skyrock, c'est parti.

0: Alias sur Skyrock, on est premier sur le rap. C'était Séminaire à l'instant. Et puis il y a la roulette aussi en ce moment sur Skyrock. 8h16, déjà passé une belle matinée. 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Et mauvais jeu arrive pour la suite du son. Maladie. Morning 100% français ce matin. C'est Maritelle avec vous, on est ensemble jusqu'à 10h. Mauvais jeu arrive. La Fouine également. Aya Nakamura et la rafle sur le feat avec Sexy Nana et Juju le parfum quartier.
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Jules, Parfum Quartier sur Skyrock, premier solo rap. Excellent ce son, Urban Music Non-Stop, ça continue avec Tiakola. On écoute Mélo Décalé en attendant son super projet, son nouveau projet. Nouvel album pour Tiako qui va sortir le 25 septembre prochain. Tiakola, on l'écoute sur Skyrock, premier solo rap, et juste après à Green Montana. Et Jadja Dinaz à tes côtés dans le Morning 100% français.

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On vient d'écouter Jaja et Dinaz à tes côtés sur Skyrock. On est premier sur le rap. Et en parlant de Jaja et Dinaz, ils sont en tournée dans toute la France avec Skyrock dans quelques semaines. 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Et Urban Music Non-Stop, ça continue avec celui qui est également tourné dans toute la France avec Sky. Et d'ici quelques jours, et d'ailleurs, il va faire quelques stades de France en septembre, c'est PLK. On écoute Pocahontas, Skyrock premier sur le rap. PLK est juste après à Mauvais Joe sur Sky.

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L'homme pâle, 1000 degrés à l'instant sur Skyrock, premier sur le rap. 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Bienvenue à tous dans le morning 100% français ce matin. Ensemble jusqu'à 10h. À 10h, c'est le hit Skyrock. Et Urban Music Non-Stop, ça continue. Côté son, avec tous les numéros 1, on écoute Leto, Pineapple, La Rafleuse, Argent Sale, juste avant 9h du mat.

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Black, un projet découvert ici en premier sur Skyrock. Bienvenue à tous, il est 8h59, bientôt 9h. Passez une belle matinée, un bon dimanche à l'écoute de Skyrock. C'est le morning 100% français ce matin, on est ensemble tous les dimanches de 6h à 10h. Et c'est Marital avec vous, d'ailleurs rendez-vous dès demain matin à partir de 6h. 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Et Urban Music Non-Stop, ça continue. C'est parti pour une nouvelle heure de son pour ce matin. Voici Gim, Soleil, juste après Adderteil avec Macam, Aya Nakamura la pétasse, et Trunk des Bermudes et Aya avec Balek sur Skyrock.

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1: À l'instant, Diams, jeune demoiselle, extrait de son troisième projet dans ma bulle sur Skyrock. Premier solo rap. La suite du son avec Gambi, René Kervilla. Urban Music Non-Stop, très journée, c'est tous les numéros 1. Également Joker avec Elles ont trop joué avec mon cœur. Ça faisait un bail qu'on l'a pas ressorti celui-là. Passez un bon dimanche, 30 août aujourd'hui. 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

Nouveauté Skyrock, on est premier sur le rap. Voici le nouveau Timal avec Cisario. Et juste après, à Tchakola avec Melot Décalé en attendant son nouveau projet qui sortira le 25 septembre prochain. Et Section d'Assaut, gros classique qui arrive dans le Morning 100% français ce matin.

Polo décalé à l'instant sur Skyrock. On est premier sur le rap. Tiako qui revient avec un nouveau projet le 25 septembre prochain. C'est pour bientôt. Dans quelques semaines, le grand retour de Tiakola avec un nouvel album à découvrir ici sur Skyrock. Et Urban Music Non-Stop, ça continue avec un big classique de la section d'assaut. On écoute Casquette à l'envers dans le Morning 100% français ce matin. On est ensemble jusqu'à 10h. Et à 10h, dans quelques minutes, c'est le Hit Skyrock.

On vient d'écouter Gims et Mauvais Joe. C'était Vive la Monnaie à l'instant sur Skyrock. Premier solo rap et rendez-vous demain matin à partir de 6h. Il y a le morning de D-Fool de grand retour. Le grand retour, pardon. 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Urban Music Non-Stop, ça continue dans le morning 100% français ce matin. Juste avant 10h, voici Nono La Grinta, Love You. Urban Music Non-Stop, Nono La Grinta, Love You arrive. Mauvais Joe également avec Wadju. Et à 10h, dans quelques minutes, c'est le hit Skyrock avec Maxime.

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0: Wagyu, c'était mauvais jeu à l'instant sur Skyrock, on est premier sur le rap. C'est parti pour le hit Sky 10h pile. Ça va Maxime?
1: Bah écoute, j'aimerais savoir pourquoi tu pouffes de rire comme ça.
0: Bah oui, en fait oui, c'est parce que c'est ma façon de prononcer Wagyu qui
1: parce qu'on parlait de viande avant en fait, et ouais. C'est bien de la viande Wagyu, hein, entre
0: exactement.
1: 150 et 400 euros le kilo, hein, bien sûr.
0: Et c'est une excellente viande, mais c'est surtout que moi souvent je dis Wagyu et même au resto.
1: Wagyu.
0: Ouais, je voudrais
1: non,
0: dire
1: c'est
0: Wagyu.
1: Un chanteur ça, Dajou, ouais. C'est un autre. C'est pas lui.
0: C'est ça. Bon, ça va Maxime?
1: Bah écoute, en pleine forme, on a du bon sang à passer, et puis 15 000 euros à gagner dans moins de 24 heures, le morning est de retour.
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1: Et ça fait bien plaisir.
0: Oui.
1: Et bah vas-y, bisous Marie alors.
0: Bisous, ciao ciao.
1: Ciao.
0: Bon dimanche.
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1: Et le numéro 1 de la semaine dernière, le classement des 25 titres qui cartonnent le plus en streaming dans toute la France, c'est le hit Skyrock chaque dimanche. Aya Nakamura, la rafleuse. Seront-ils assez forts pour conserver cette place de numéro 1? C'est ce qu'on découvre ensemble avant midi. Avant ça, on se rafraîchit la mémoire tout de suite avec PLK, Pocahontas, c'était 6e dimanche dernier. Leto, 5e, Pineapple, 4e, Shakira, Burna Boy, Die Die. Numéro 3 et numéro 2, c'était Mauvais Joe avec Malady, numéro 3. Et 2e, Pilé. Et puis donc le numéro 1, Aya Nakamura et la rafleuse, Sexy Nana. Qui sera numéro 1 aujourd'hui? Nouveau classement qui démarre dans un instant. Et la roulette qui tourne avec Jaja et Dinaz à l'intérieur et Asap Rocky en concert. C'est roulette en toutes lettres au 720. On vous offre vos place de concert pour aller voir la tournée de Jaja et Dinaz dans toute la France et Asap Rocky roulette au 720. C'est Maxime avec vous pour le Hit Skyrock jusqu'à midi, on va voir ça ensemble.

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2: 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Si ton steak il est pas blond, c'est pas bon, Renaud.
3: C'était numéro 3, pardon.

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0: Tous les dimanches entre 10h et midi, on se fait plaisir avec le Hit Skyrock. C'est le classement des 25 titres qui cartonnent le plus en streaming dans toute la France. Avec Mauvais Joe qui est numéro 2. Il a été premier pendant un certain temps. Il a encore de la puissance, je pense, en réserve pour peut-être reprendre sa première position. Le suspense, en tout cas, il est encore total ce matin pour le Hit Skyrock. On écoute la numéro 1. Les numéro 1, ils sont deux. Aya Nakamura et La Rafleuse pour Sexy Nana. Et juste après, on remet tout le paquet de cartes en jeu et donc on va savoir qui sera numéro 1 à midi tout à l'heure. C'est parti pour le Hit Skyrock et puis vos places de concert à gagner. Ça, c'est la belle roulette qui est de retour depuis ce week-end avec à l'intérieur Jaja et Dinaz et Asap Rocky. Concert unique d'Asap Rocky, c'est à Paris et la tournée de Jaja et Dinaz dans toute la France c'est roulette en toutes lettres au 7-20-20.
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0: 25 titres qui cartonnent le plus en streaming et le numéro 1 le tenant du titre actuellement c'est Sexy Nana avec Aya Nakamura et la Rafleuse qui remettent leur titre en jeu tout de suite. On est le 30 août, la rentrée c'est demain avec Gifol et toute l'équipe et tout de suite le nouveau Hit Skyrock avec le nouveau classement. Est-ce qu'ils vont garder la première position? C'est ce qu'on va voir avant midi.
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0: Avec la 25e place.
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0: Il s'agit de RN Boy avec Elle Voulait, c'est ça.

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0: Et on se met bien avec le Hit Skyrock, le dernier classement, celui d'aujourd'hui. On le remonte tranquillement avec la 18ème position à l'instant. C'était Bad Bunny avec Nova Yol. Voici tout de suite la roulette. On fait tourner ça avec Jaja et Dinaz et Asap Rocky. Et pour le retour du show, ce sera Gims. Vive la monnaie.
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0: Et on file à côté de Nantes, dans le 44 à Mesquer. Salut Anthony.
3: Salut.
0: Ça va Anthony? Comment ça s'est passé ton été? C'était bien?
3: Bah carrément, on rentre de vacances.
0: Et alors t'es passé où? T'es allé où?
3: On était à Narbonne.
0: Ah Narbonne, voilà, bah il fait beau, cool.
3: Ouais carrément.
0: Bon nickel, t'as pas crevé de chaud d'ailleurs avec la canicule, ça allait?
3: Non, ça allait.
0: Bon bah nickel, tout, que des bonnes nouvelles pour toi Anthony. Et puis là la rentrée t'attaque fort avec la roulette de Skyrock à l'intérieur. Concert au choix, Asap Rocky, Jaja et Dinaz, qu'est-ce qui te ferait plaisir?
3: Jaja et Dinaz.
0: Allez Jaja et Dinaz, deux places en jeu pour toi. Au Zénith de Nantes, ça sera le 15 octobre. La roulette qui tourne, tu l'arrêtes quand tu veux.
3: Stop!
0: Allez, la roulette tout doucement qui s'arrête. Sur quelle case on vérifie ça ensemble? Est-ce qu'on entend Jaja et Dinaz?
1: Jaja et Dinaz!
0: Eh ben, c'est gagné pour toi, félicitations Anthony!
3: Ah, super, merci l'équipe!
0: Une rentrée magique, t'amènes qui avec toi?
3: Je sais pas encore, peut-être ma femme, on verra.
0: Ah, peut-être ta femme, d'accord, t'as des potos aussi qui sont fans de Jaja et Dinaz, tu vas choisir dans le lot.
3: Ouais, c'est ça.
0: Bah voilà, vous avez bien raison. Et puis, petit conseil, demain matin, le morning est de retour, cash au 720, tu peux repartir avec 15 000 euros si t'as de la chance là.
3: Ouais bah super.
0: Voilà. Un petit coup de pouce qu'on vous donne là pour la rentrée.
3: Ouais, ça serait cool.
0: Je te fais un bisou Anthony, merci d'avoir participé.
3: Pareil, bah merci beaucoup à vous.
0: Salut beau gosse, bonne journée.
3: Salut.
0: Vive la monnaie hein, 15 000 euros dans le morning là, cash au 720. Sont de retour pour une nouvelle saison dès demain. Gim c'est mauvais Joe tout de suite, c'est classé 17ème dans le Hit Skyrock.
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C'est Skyrock, le hit Skyrock tous les dimanches entre 10h et midi avec Vive la Monnaie. C'était numéro 17 aujourd'hui. On écoutait Mauvais Joe sur le morceau de Gims, Vive la Monnaie. Plein d'argent à gagner sur Sky, cash au 7-20-20. Dans moins de 48 heures, ça tombe. Hein. Demain, il y a Difool qui est de retour pour le morning, pour une toute nouvelle saison. Et puis dans la semaine, ça va tomber. Il y aura un énorme virement qui va arriver sur le compte de l'un ou l'une d'entre vous. 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Et du très bon son à écouter, Sexy Nana. C'est dans un instant, on va savoir s'il conserve ou pas la première position du hit Skyrock. Avant midi, on va tout savoir. Elle a remis son titre en jeu tout à l'heure à Yana Kamura. Et donc, on remonte le classement tranquillement. La place numéro 15, c'est tout de suite avec Nono La Grinta, Love You. 14e juste après, Culture avec Melly Mello. Et puis numéro 13 à suivre aussi, Mauvais Joe qui sera de retour avec Wagyu.

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1: 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Au revoir. 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En attendant, tiens ça.
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0: Un ex numéro 1 du hit qui a cartonné, c'est ASAP Rocky, Drake et Kendrick Lamar. On écoutait Fucking Problem. Le concert de ASAP Rocky, c'est au mois de septembre. Vous le gagnez toute la journée sur Skyrock, évidemment, dans la roulette. C'est roulette en sous-lettre au 720. On vous offre aussi Jaja et Dinaz. La tournée dans toute la France et le concert d'ASAP. C'est une très très belle roulette qu'on vous a mis ce week-end et toute la semaine prochaine sur Skyrock. Le classement, le hit qui se poursuit avec le numéro 10, c'est Pocahontas, PLK. Lui aussi qui va tout péter au Stade de France et en tournée. Les dernières places, vous les avez gagnées sur Skyrock. PLK numéro 10 et la pétasse juste après. Aya Nakamura, c'est le nom du son, hein, c'est pas elle, hein. Numéro 9. Skyrock, premier sur Jaja et Dinaz. 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
1: Il est 11h31, le jeu vous l'attendez depuis une semaine et moi aussi d'ailleurs pour le faire avec vous, j'adore ce jeu. C'est les pronostics du hit Skyrock, un des jeux gratuits à la radio, ça fait plaisir. C'est au 01 53 40 30 20, vous pouvez m'appeler pour faire votre pronostic et repartir avec une enceinte sans fil de marque Lexon. C'est pour vous, une enceinte sans fil qui fonctionne partout, hein, dans la douche, au barbecue, dans le jardin, dans votre lit, partout, ça marche partout. La méthode pour gagner, faut trouver le premier. Donc Sexy Nana était numéro 1 la semaine dernière avec Aya Nakamura et la rafleuse. Seront-ils encore premiers aujourd'hui? Votez, défendez vos artistes au 01 53 40 30 20. Pilez. Il a déjà été premier, il était deuxième la semaine dernière. Pourquoi pas? Et Pineapple aussi, ça cartonne en ce moment. Alors c'est qui le premier? Vous pouvez m'appeler, faire votre pronostic et repartir avec l'enceinte sans fil avant midi. Aya Nakamura, Mauvais Joe, Leto ou quelqu'un d'autre, hein, ça peut être évidemment une surprise, hein. Vous pouvez participer au 01 53 40 30 20. C'est un appel gratuit. Voici Sicario, le dernier est Timal, c'est numéro 6.

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0: C'est Skyrock avec Mauvais Joe, médaille de bronze, hein. Très belle performance. Il est numéro 3 aujourd'hui avec Maladie à l'instant sur Skyrock. Et il a encore toutes ses chances d'être premier avec un autre son puisqu'il est en finale contre les tenants du titre. Les tenants du titre, c'est eux. C'est Aya Nakamura avec la rafleuse pour Sexy Nana. Et avant midi, on va savoir qui est le grand gagnant de la finale, qui est numéro 1 aujourd'hui pour ce dimanche 30 août. Opposé à Sexy Nana, c'est donc Pilé Pilé Mauvais Joe, l'autre son, qui peut donc être premier ou deuxième aujourd'hui. Vous pouvez encore m'appeler gratuitement au 01 53 40 30 20, faire votre pronostic et partir avec une enceinte sans fil de marque Lexon. C'est pour vous à mon midi. Et puis on découvre ensemble le premier, bougez pas.
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0: C'est Skyrock, lui, Skyrock tous les dimanches entre 10h et midi avec Pilé. Il a déjà été premier pendant un certain temps là cet été. Mais là, il est deuxième aujourd'hui. C'est une bonne place hein, pour Mauvais Joe, qui est donc numéro 2 et numéro 3. Pas mal. Il a deux médailles aujourd'hui. Il repart blindé là en métal en tout cas. Mais bon, la première marche du podium, c'est pas pour lui, c'est pour qui? On va vérifier ça tout de suite ensemble.
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0: Il y a là ou l'une d'entre vous qui a fait son pronostic qui a été tiré au sort. C'est Aurélie. Salut Aurélie.
2: Salut.
0: Ça va bien Aurélie ou quoi? Du côté des Pins de Mirabeau dans le 13, là-bas il fait beau toute l'année, c'est les vacances toute l'année.
2: Ah ouais, c'est pour ça, la barbecue improvisée à midi.
0: Ah d'accord, il y a quoi? Il y a des saucisses entre côtes, il y a quoi?
2: Ouais, c'est ça, côte de bœuf, saucisse.
0: Côte de bœuf, saucisse, bah voilà, bah tu garde-moi une place, j'arrive. Je prends le TGV, vite là.
2: Bon, avec plaisir.
0: T'es parti sinon cet été un peu ou t'as pas besoin?
2: Ouais, j'étais à
0: Biscarrosse. Ah Biscarrosse, d'accord, t'as changé de côte.
2: Ouais, bah oui, il faut.
0: Ouais, pas la côte de bœuf, t'as changé de côte tout court, quoi, la côte.
2: Ouais, c'est ça.
0: Allez, c'est parti, les pronostics. C'est qui le premier pour toi?
2: Sexy Nana.
0: Sexy Nana, tu parles de toi, tu t'es vu dans le miroir, tu dis tiens, il y a une sexy bien Nana sûr. Chez moi là. La méthode pour gagner une enceinte sans fil, c'est toi qui l'as, puisque t'as la bonne réponse, c'est gagné, Aurélie. Sexy Aurélie, sexy Nana. T'as un mec pour te traiter de sexy Nana chez toi tous les jours ou pas?
2: Bien sûr, elle arrive.
0: Il est d'accord avec ça ou
2: Heureusement.
0: Heureusement, ouais, tu vois, s'il dit pas que je suis sexy, de toute façon, il se prend un pain dans la gueule, donc. Bon, magnifique Aurélie, je t'envoie pour écouter pendant le barbecue et toutes tes autres activités. L'enceinte sans fil Lexon, c'est gagné.
2: Super, merci beaucoup.
0: Allez, magnifique, vas-y, prépare-toi. Tu annonce le titre comme une animatrice radio, là, c'est parti, on t'écoute.
2: Et tout de suite, ça sera Sexy Nana.
0: Aïe, bien joué Aurélie. Premier sur le rap, c'est Skyrock. Bisous Aurélie, à bientôt.
2: Merci, bisous.
0: Les auditeurs, ils sont en pleine forme, j'adore.

0: rafle sur le morceau en renfort, c'est Aya Nakamura avec Sexy Nana à l'instant sur Skyrock. Dans 30 secondes, il sera midi. Une seule question, sera-t-elle encore numéro 1? On vérifiera ça dimanche prochain. Soyez là tous les dimanches entre 10h et midi pour le hit Skyrock. C'est les 25 titres qui retiennent le plus dans toute la France. Coco est en face de moi.
1: Eh oui, Maxime, ça va, tranquille?
0: Bah écoute, on a plein de bonnes nouvelles, donc oui, tout va bien.
1: Bah les bonnes nouvelles déjà, c'est que demain c'est le retour du morning de Difool.
0: Dans moins de 24 heures, ils seront là.
1: Et en pleine forme, après quelques jours de vacances, ils sont bien reposés pour vous retrouver là pour la rentrée dès demain. Et en plus, ils sont venus avec de l'oseille.
0: Plein,
1: 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Continuez à vous inscrire, allez-y, vous envoyez cash par SMS au 72020 et rendez-vous demain matin dans le morning 6h-9h30, c'est le retour du morning de Difool. Et d'ici là, plein de bons sons à écouter en ce dimanche avec tous les numéros 1. Et toi, tu reviens à 18h pour Skyrock Classics.
0: Ah, ce soir, l'équipe, je serai avec les meilleurs sons de Skyrock.
1: Eh ben, t'es là, Maxime.
0: Salut.
1: Big Foyoli pour démarrer, RN Boy derrière et Bad Bunny aussi. Sur Skyrock, on est premier sur le rap.

Le son de Skyrock tout le week-end, on est en direct, c'est Urban Music Non-Stop avec le classique de Monsieur Bad Bunny. On va écouter Dakiti sur Sky, Lara 2D numéro 1. On continue très fort avec Gims, on écoute Soleil, Taiki derrière et le nouveau son de Mauvais Joie à découvrir sur Skyrock qui s'appelle Wagyu.

0: Et on promet sur le rap avec Mauvais Joke. Vous allez écouter l'invité de Planète Rap toute la semaine prochaine avec Fred entre 20h et 21h. C'était Wagyu sur Skyrock, la radio des numéro 1. Bon week-end à vous tous. Profitez bien. Demain matin, ça y est, c'est enfin le grand retour du Morning de Difool. Dès 6h du matin sur Sky, toute l'équipe est de retour après quelques jours de vacances. Ils sont bien frais, là, bien reposés pour vous retrouver toute la semaine à partir de demain. 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On sera là. Culture arrive sur Skyrock avec Milly Mello sur la radio des numéros 1. Il y aura aussi le son de Gambi avec René Kaovila. C'est les prochains sons qu'on écoute maintenant sur Sky. Bon week-end à vous tous.
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Skyrock premier sur le rap avec le son du 9-2, c'est Boost qui est de retour avec Côté à la hausse sur Sky, la radio des numéro 1. Bon week-end à vous tous, profitez bien, profite de Nono, maintenant Nono La Grinta, c'est en 2006, il a 20 ans et il expose tout en France. La première fois qu'on l'a découvert en France, c'était sur Sky. Le voici, Nono La Grinta avec Love You, un gros classique des connes juste après. Il y a aussi Triangle des Bermudes.

Balek sur Sky. Bon week-end à vous tous, on continue très fort avec Ariana Grande, l'album est sorti il y a un petit peu plus d'un mois, elle sera même au ciné avant la fin de l'année au mois de novembre, là aussi sur Skyrock, Ariana Grande et Gims Mauvais Joe juste après avec Vive la Monnaie.

0: C'est Skyrock avec le gros son de Naïka, elle est franco-haïtienne, elle a 31 ans, elle sait parler en français, en anglais, en créole, et elle monte en puissance, on a envie de l'écouter sur Sky avec One Track Mind, la radio des numéro 1. C'est dimanche aujourd'hui, ce qui veut dire que demain matin, ça y est, c'est le grand retour, le retour du Morning de Default sur Skyrock entre 6h et 9h30. 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On continue sur Sky avec Tiakola, c'est Mélo Décalé, on va l'écouter sur Skyrock juste avant 13h. Il arrive maintenant, il y aura aussi Témi Pala, Jenny, Dracula sur Sky juste avant 13h sur la radio des numéro 1.
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On va écouter Dracula sur Skyrock. On est premier sur le rap. Il est 13h tout pile. Passez tous un bon dimanche, un bon week-end avec le son de Skyrock. C'est Corentin avec vous. Ça repart maintenant avec l'invité de Planète Rap. Il sera avec Fred toute la semaine prochaine sur Sky entre 20h et 21h. C'est le carton Mauvais Jour. On l'écoute maintenant avec Pilé Pilé et Adelcation juste après. Et il y aura aussi la rafleuse avec Argent Sale sur Sky. Bon week-end tout le monde.

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Skyrock premier sur le rap avec Leto sur Sky. On va écouter Chéri Coco, c'est parti. 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

0: 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On envoie Naïka pour la suite du son avec One Track Mine. Et il y aura aussi Mauvais Joe avec Pilé Pilé sur Skyrock. C'est les prochains sons qu'on écoute tout de suite.
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PLK, que vous l'écoutez, Pocahontas sur Skyrock. Et si vous kiffez PLK, il y a une grande tournée Skyrock qui arrive juste après. Passez tous un bon week-end. Profitez bien. Tame Impala et Jenny Dracula sur Sky. Et juste après, il y aura Triangle des Bermudes. Ayana Kamura.

0: sourire.
1: Salut Amandine.
2: Salut.
1: 32 ans, en direct de Montluçon, ça va et toi, tranquille?
2: Oui, super, merci.
1: C'est comment le week-end pour toi, Amandine?
2: Ouais, nickel.
1: Ça bosse pas ce week-end?
2: Avec les enfants, non, c'était les vacances.
1: Ok, trop bien, et donc là, petit week-end avec les enfants.
2: C'est ça.
1: À l'écoute du son de Skyrock, tu t'es dit pourquoi pas gagner mes places de concert, peut-être?
2: Ah bah, ça c'est sûr, oui.
1: T'es prête, on fait tourner?
2: Ouais, nickel.
1: Allez, tu stoppes quand tu veux. Le stop en direct de Montluçon avec Amandine, la roulette qui s'arrête pour toi sur... Jaja et Dinaz. Et ben voilà, deux places pour aller voir Jaja et Dinaz.
2: Ouais, super.
1: Bravo Amandine, c'est une grande tournée Skyrock dans toute la France. Ils vont passer du côté de Clermont le 29 octobre. Deux places pour toi, tu vas avec qui tu veux.
2: Ouais, bah merci beaucoup.
1: Profite bien, bon concert et profite bien de tes enfants aussi.
2: Ouais, ça marche.
1: Salut
2: bientôt,
1: Amandine.
2: Merci.
1: Bisous. Et vous aussi à l'écoute de Skyrock si vous voulez gagner vos places. Vous avez Jaja Dinaz, vous avez Azaproki aussi. Vous envoyez roulette par SMS au 7-20-20. Restez à l'écoute de Skyrock. On vous appelle en direct. Et bon week-end à vous tous. Profitez bien.
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premier sur le rap avec le son de Rennes. Il s'appelle Bello et Dallas. On vient de les écouter avec Séminaire sur Sky. Bon, j'espère que vous allez bien, que vous avez passé un bon été. D'habitude, l'été, bah, on dépense un petit peu plus que d'habitude. On sort, on part en vacances, on se fait plaisir. J'ai une bonne nouvelle pour vous. On n'a pas changé les bonnes habitudes. Defool le retour, c'est demain matin, ça y est. Ils ont passé un bon été, ils ont kiffé, ils sont partis en vacances, ils sont bien reposés pour revenir en pleine forme pour la rentrée. Demain matin, ils seront là dès 6h du mat sur Skyrock avec toujours de l'argent. 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Ils vous demandent quelle est votre radio préférée. Vous répondez Skyrock et à vous l'oseille. 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Le retour du morning de Defool, on sera là sur Sky demain à partir de 6h du mat, 6h, 9h30. 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D'ici là, eh ben, on continue de passer le week-end ensemble en direct sur Sky.

0: Tune avec Billie Jean. Et Leto débarque aussi avec Pineapple sur Skyrock, c'est tout de suite.
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qui avait dit au début d'année, moi j'arrête, je fais une petite pause dans ma carrière, j'ai envie de me reposer. Au final, il s'est posé en studio 2 mois après. Il a fait ce son Pineapple qui a cartonné tout l'été, qu'on a découvert en premier sur Sky. Leto sur la radio des numéros 1. Passez un bon week-end. Skyrock Classic, ça arrive à 18h, comme tous les dimanches soirs, pour bien continuer le week-end. Et d'ici là, on déroule les numéros 1. Allez, c'est Shakira qu'on écoute maintenant sur Skyrock avec Burna Boy, Die Die, Shakira, Timal et Culture aussi sur Skyrock. Mais

0: Ariana Grande aussi. L'album est sorti il y a un mois tout pile. Elle sera au ciné aussi, Ariana Grande, avant la fin de l'année. C'est prévu pour le mois de novembre. Clairement, 2026, c'est son retour. Ariana Grande, écoutez RN Boy, juste avant 18h. Bon week-end à vous tous, profitez bien.
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12: 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Triangle des Bermudes et Rainbow juste après sur Skyrock, c'est la suite.

0: Le son de Skyrock avec Ariana Grande. L'album est sorti il y a un mois. Elle sera aussi au ciné au mois de novembre. Il y a le cartonne toujours. Ariana Grande qu'on vient d'écouter sur Skyrock. Il y a autre chose qui cartonne, Maxime.
1: Alors, c'est quoi? C'est l'argent qu'on vous donne? C'est les concerts de Jaja et Dinaz et d'Assa Prokiz et
0: tout? Bah, c'est un peu tout en fait.
1: Il n'y a que des bonnes nouvelles. Bah, que ça cartonne tout court. Hein,
0: c'est vrai que vous êtes à l'écoute de Skyrock. 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Et à tout moment aussi, effectivement, des places de concert, Maxime. Jaja et Dinaz à choper et puis Assa Prokiz. Voilà le programme qui vous attend sur Sky. Et donc là, 2 heures de classiques, c'est parti.
1: Et ouais, c'est parti avec les meilleurs sons de Skyrock depuis qu'on est premier sur le rap, c'est pendant 2 heures chaque dimanche.
0: Allez-y, profitez-en et je reviens à 20h pour le 8US.
1: A tout à l'heure.
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1: Et bonsoir tout le monde, c'est parti pour Skyrock Classics, l'émission des légendes. Tous les sons rap R&B que vous avez découverts au fil du temps en écoutant votre radio préférée. Skyrock, bien sûr, on vous les remet tous les dimanches soirs, on se fait plaisir entre 18 et 20 avec Beyoncé et Jay-Z tout de suite. Voici Bonnie and Clyde. Il y aura Daddy Yankee et Snow juste après la Gasolina et puis les 3 rappeurs de Deuil la Barre dans le 95, Aketo, Tunisiano et Blacko. Ce groupe légendaire, c'est les Snipers avec son repère à suivre sur Skyrock.

C'est Skyrock Classic tous les dimanches entre 18h et 20h avec le super son de Gene Wine. On écoutait Pony à l'instant sur Skyrock. Dans un instant, il y a les Psychiatres de la Rime que vous retrouvez en concert Skyrock. Alors, c'est pas un concert des Psychiatres de la Rime, c'est un concert hommage. Concert hommage à Calbo du groupe Arsenic qui nous a quitté il y a pas longtemps. C'est le 14 octobre prochain au Zénith. Et il y a des invités qui sont dévoilés un peu plus toutes les semaines. Il y a des nouveaux. Et pour l'instant, on sait qu'il y aura les Psychiatres de la Rime, il y aura Passy et le Secteur A, évidemment, puisque bon, bah, Arsenic faisait partie du Secteur A. Et c'est donc à retrouver le 14 octobre. Les places, les infos, les dates, c'est skyrock.fm. Dans un instant, Cassie et Booba version Skyrock, c'est Me and You. Avec P. Diddy sur l'intro d'ailleurs. Les Psychiatres de la Rime, c'est Enfant de la Lune et Eminem, Just Lose It. On est premier.

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1: Kota Laos, extrait de son album Et si j'échoue, à écouter maintenant sur Spotify.
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l'info rap R&B de Skyrock que vous avez découvert au fil du temps. C'était Eminem avec Just Lose It. On va enchaîner tout de suite avec du très bon son. Son pote 50 Cent dans un instant, c'est Window Shopper, Mama Lova avec DJ Keops. Il y aura aussi Wyclef Jean avec Mary J. Blige pour 911. Et tout de suite, il vient du 9-4 de Vitry. La classe, la grande classe, c'est Rof sur Sky.

0: Tent avec Window Shopper, en anglais ça veut dire lèche-vitrine. En gros, il traite des rappeurs qu'il aime pas, avec qui il était en clash. Il leur dit qu'ils ont pas d'argent et qu'en fait ils font du lèche-vitrine. Voilà, toujours sympa 50 dans ses disques. 50 qu'on a vu en concert d'ailleurs avec Skyrock, hein, il y a pas longtemps. Et c'était vachement bien. J'ai eu la chance de le voir. 50 qui est toujours en pleine forme, il ambiance avec ses sons, sa musique est très très forte, hein, sur scène. C'est un concert Skyrock évidemment, des places qu'on vous avait offertes dans la roulette. Quai millionnaire, Ride In, ça c'est du lourd, on se met ça tout de suite avant 19h. Et du très très lourd aussi, le Morning de Default de retour demain dès 6h avec 15 000 € cette semaine.
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C'est Skyrock premier sur le rap avec Qui est millionnaire. On écoutait Riding à l'instant, il est 19h tout pile. C'est Maxime avec vous pour Skyrock Classics comme tous les dimanches avec les meilleurs sons de Skyrock sélectionnés pour vous entre 18h et 20h. Dans un instant, on va écouter Passy et Doc Gynéco. Les deux seront présents au concert de Calbo. C'est un membre d'Arsenic qui nous a quitté il y a quelques semaines. Et du coup, il y a un concert hommage, ça sera le 14 octobre. Si vous kiffez Arsenic, le secteur A et tout ce qui gravitait autour de ce mouvement rap, c'est à retrouver au Zénith de Paris. Donc le 14 octobre, vous pouvez prendre vos places directement sur le skyrock.fm. Est-ce que ça le fait, Passy et Doc Gynéco? C'est dans un instant. Busta Rhymes aussi, il était ce week-end au Golden Coast, là, un gros festival, le plus gros festival rap français avec quelques artistes internationaux. Busta Rhymes en faisait partie. Ils sont tous là, hein, ils nous choisissent tous pour faire leur concert, c'est vraiment cool. Passy, Doc Gynéco, Busta Rhymes et Jennifer Lopez, tout de suite, c'est Jenny from the Block sur Sky.

Passez tous une bonne soirée avec le son de Skyrock. On est promis sur le rap et tous les dimanches entre 20h et 21h. Le 8US avec le récap des morceaux urbains les plus écoutés aux States. Bad Bunny, qu'on vient d'écouter sur Sky avec des TMF classés 10e. On continue le classement juste avant l'arrivée de Difool à 21h pour la spéciale du dimanche. Voici Bad Bunny toujours, numéro 9 sur Skyrock dans le 8US. Bad Bunny, Nicki Minaj, Justin Bieber juste après, numéro 8 et numéro 7. Michael Jackson avec Chicago sur Skyrock, c'est la suite du 8US.

Taylor, bienvenue dans le 8US, le récap des morceaux urbains les plus écoutés aux États-Unis. On vient d'écouter Michael Jackson. C'était le son qui était classé 7ème du 8US. On vient de se faire Chicago sur Sky. On remonte le classement juste avant l'arrivée d'Ifool avant Taylor pour la spéciale du dimanche soir. Le récap de tous les morceaux les plus écoutés aux États-Unis. On continue avec Lil Baby, le son d'Atlanta. Voici Did Fresh sur Sky, classé 6ème. Eden Toliver, numéro 5. Et Michael Jackson, 4ème avec Billie Jean sur Skyrock dans le 8US.

0: Le son du 8US sur Skyrock tous les dimanches soirs entre 20h et 21h. Le récap des morceaux urbains les plus écoutés aux États-Unis avec Michael Jackson. On vient d'écouter Billie Jean, 4ème place, qui est pour vous classé 3ème aujourd'hui. Eh bien, résultat arrive tout de suite sur Sky. Eddie Fool à 21h.
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0: Et le son reclassement du 8US de ce dimanche soir, c'est Naïka sur Skyrock avec Point Track Mine. Et la troisième place à écouter juste après sur Sky. 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

Skyrock tous les dimanches soirs entre 20h et 21h, le 8US avec le récap des morceaux urbains les plus écoutés aux États-Unis. On découvre la troisième place, voici Ariana Grande, troisième du 8US, et juste après, on découvre la deuxième place et le podium, juste après sur Sky.

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0: Et Henri Premier sur le rap tous les dimanches soirs 20h-21h, le 8US avec Mac Miller, classé number one, avec Cinderella sur Skyrock. Et juste après le 8US, et bah, c'est la spéciale de Diffoul, Vincent.
1: Bah oui, un bel hommage au regretté Mac Miller qui revient voilà, quelques années après sa disparition en tête du 8US, voilà, parmi les sons les plus streamés aux États-Unis. Bah, merci de nous faire vivre tout ça, Corentin. Le 8US est reparti pour une nouvelle saison.
0: Absolument, rendez-vous tous les dimanches entre 20 et 21 et H24 aussi sur l'application Skyrock et la radio, la mobile radio 8US.
1: Et bah parfait. Merci beaucoup et rendez-vous dimanche prochain pour un nouveau classement.
0: Ciao.
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1: Et on est aussi reparti pour une nouvelle saison, la spéciale de Diffoul, la grande spéciale du dimanche soir. Diffoul, Romano, la Marie, Samy, Karim, Cédric le Belge, Guigui, Medellin, les nouveaux épisodes, les nouvelles stories de la plus grande Radio Libre de France. On va surtout bien se préparer également pour le coup d'envoi de la nouvelle saison du Morning dans 9h maintenant. Voilà, H-9, toute l'équipe du Morning de retour pour une toute nouvelle saison. On va en reparler tranquillement dans le cours de la soirée. Il y a 15 000 balles qui vont tomber, il y aura plein de surprises demain matin. On va parler de tout ça dans le cours de la soirée. Mais là, on est parti pour une grosse spéciale comme on les aime. Alors pour cette première heure d'émission, on va parler des addictions aux jeux d'argent et on va se demander également comment vivre une relation de couple avec quelqu'un qui a des troubles psychiatriques. Il y aura aussi les familles du double appel. 22h30 évidemment, vous allez retrouver votre clash, hein, le clash de la drague du dimanche soir, celui où on mélange les meilleurs clashs de Cédric contre les meilleurs clashs de Romano. En dernière partie d'émission, on parlera libertinage et prostitution et course à pied. Donc vous voyez, c'est large, c'est riche. Cette spéciale, pour attaquer cette spéciale, vous allez retrouver Stéphanie. Elle a un problème, elle a un gros souci avec son fils. Elle a appelé la Radio Libre de Diffoul pour en parler. Et c'est elle qui attaque la spéciale de ce dimanche soir.
3: Bonjour Stéphanie.
4: Salut Stéphanie.
5: Bonjour tout le monde.
3: Salut Steph.
6: Salut.
3: Ah, je vous ai, donc toi, t'es dans 73, t'as un problème avec quelqu'un de ta famille, c'est qui toi?
5: Mon fils.
3: Ah, tu vas nous expliquer ce qui t'a fait, ton fils. Ah. Est-ce que vous avez passé un beau week-end? T'as passé un beau week-end, Steph?
5: Ouais, nickel.
3: Nickel.
5: Travail.
3: T'as bossé tout le week-end?
5: Ouais.
3: Tu fais quoi comme taf?
5: J'ai un restaurant.
3: D'accord, ah oui, c'est vrai que les restos,
6: ah
3: ça
6: ouais,
3: passe tout le temps.
6: Ah ouais, c'est du taf, hein.
3: Ah oui, oui, ça taf. Ouais. Tu fais un restaurant, tu sais quoi, tes spécialités?
5: Surtout des crêpes.
3: Des crêpes.
4: C'est une crêperie, quoi.
5: Ouais, un peu, ouais.
3: En effet, dans les crêperies.
4: Bah, je suis pas con, hein.
6: Fait, il se connaît. Ouais.
4: C'est sûr, dit, dans ma crêperie, je fais du cassoulet, on aurait dit, c'est chelou.
3: T'es dans le 73, donc en Savoie, tu fais des crêpes au reblochon.
5: Ouais.
3: J'adore le reblochon.
4: C'est des galettes plus.
6: Ah, c'est bon.
3: Très bon, les crêpes au reblochon. Ouais, les galettes, oui, c'est vrai.
6: C'est bon.
4: Mais t'as dit que c'est un peu une crêperie, pourquoi tu fais d'autres trucs? Tu sais, les restaurants, ils font des pizzas, des...
7: Ouais, je fais de la mécanique aussi.
4: J'ai des vidanges, je m'occupe des bagnoles.
6: C'est logique.
3: Bon, tu vas nous expliquer ce qui se passe avec ton fils. Il a quel âge, ton fils, Steph?
5: Il a 20 ans.
3: Ah, mais t'as quel âge, toi, Stéphanie?
5: 41.
3: Oui, donc ton fils, t'avais 21 ans. T'en as eu qu'un?
5: Ouais. Non, j'en ai 4.
3: Ah ouais, peut-être.
6: Ah ouais, t'as enchaîné derrière.
3: Ah, t'as bossé, dis donc. Hein. Fais pas que des crêpes du côté de. Du
5: non,
3: côté
5: non,
3: de
5: t'as vu.
4: Y a pas que les crêpes qui se font sauter.
5: Non, c'est ça.
3: Il a fait des conneries?
5: Non, en fait, c'est pas une connerie. Vous avez trouvé ça bête, mais j'ai l'impression d'avoir raté en quelque sorte l'éducation. Ah, moi, ça va être vite fait. Les réactions, elles vont être ouais, la daronne, elle abuse et tout, nanana. Il a 20 ans, laisse-le tranquille.
6: Ah, d'accord.
3: Pourquoi t'es. Ah, attends, d'accord. Je fais une supposition. T'es jalouse, pas jalouse, mais enfin, t'aimes pas sa nouvelle meuf?
5: Non.
3: Non. T'aimes pas sa nouvelle meuf, c'est pas ça. Qu'est-ce que ça peut être?
4: Il fume.
5: Ouais.
3: De la drogue?
4: Et c'est ça qui te gêne?
5: Bah, ça me gêne parce qu'on s'est toujours promis que c'est vraiment un truc qui touchera jamais, etc.
3: Mais tu parles de fumer des cigarettes ou fumer des
5: ouais. Bah, j'espère que c'est que la cigarette. En tout cas, moi, je l'ai topé. Lui, il sait pas que je l'ai topé, en fait. Le problème, il est là. C'est qu'en fait,
3: il a 20
5: topé.
3: Ans, hein. Ouais.
5: Ouais, il a 20 ans. Mais voilà, moi, c'est la cigarette, c'est, voilà, on fume pas, nous, donc je comprends pas qui fume.
3: T'as jamais fumé, toi?
5: Si, j'ai fumé dans le passé, mais
3: alors,
5: et ben justement, mais l'expérience même, bon,
6: c'est
5: parle.
6: Pas, c'est pas parce qu'elle a fumé que
8: l'expérience parle.
3: Ah, il y a le daron Karim qui vient de soutenir,
6: vrai,
3: là.
6: Bon. Non, mais c'est vrai.
5: Et bon. En fait, déjà, il a pas beaucoup d'argent. Il dépense son argent dans des trucs comme ça coûte super cher, déjà, voilà.
6: Ah ouais,
5: et moi, je lui donne en plus de l'argent, donc il achète ses clopes avec l'argent que je lui donne, donc pas cool. Et en plus de ça, c'est très mauvais pour la santé, on le sait, oui. Et c'est un truc que c'est pas possible.
4: 75 000 décès par an liés au tabac.
6: Ouais, non, bah alors figure-toi, bah, tu sais quoi, par rapport à la santé, je me rappelle pendant le Covid, ceux qui fumaient, ils n'avaient pas trop le Covid, apparemment il y avait un truc.
4: Non, mais ils ont chopé un cancer, bon bah alors...
6: Ouais,
3: mais... En fait, ils ont survécu il y a 5 ans au Covid, par contre là ils
4: ont
3: chopé
4: un cancer du poumon, bon c'est pas mal.
6: Voilà. Mais au moins t'as gratté 5 ans quoi.
4: Ouais, non, mais c'est ça, ouais.
3: 5 ans sans Covid.
8: Non, mais en fait le problème, étant fumeuse depuis longtemps, c'est qu'il faut pas commencer en fait. Et quand on te dit
5: voilà,
8: commence
5: là,
8: pas,
5: en fait... Je pense qu'il y a pas longtemps qu'il a commencé. Donc ma question elle est simple, il sait pas que moi je le sais, d'accord? Parce que je l'ai topé, mais il m'a pas vu. La question, elle est simple. Est-ce que j'en parle directement avec lui ou est-ce que j'attends? Parce que je sais pas comment aborder le sujet, parce que je sais qu'il va me mentir, parce qu'il sait très bien que ça va pas passer. Donc je sais pas comment faire. Est-ce que, et parce que en plus si je lui dis que je le sais, est-ce que c'est une porte ouverte en se disant bah maintenant elle sait donc vas-y je peux fumer même si elle est là. Vous voyez ce que je veux dire? Enfin voilà, c'est toutes ces questions là. Je me dis est-ce
3: que je comprends qu'une maman elle s'inquiète pour la santé de son fils.
8: Non mais c'est normal, bah oui, mais t'auras beau lui dire arrête de fumer, il va le faire
5: non,
8: quand même.
5: Non mais en plus il est sportif et tout, donc il s'intoxique la santé alors que à côté il est sportif, hein, je comprends pas.
3: S'il est sportif, il va se rendre compte que quand il fume, il finit les courses.
8: Ouais, c'est ça.
3: Comme bah ça, ouais. Donc peut-être qu'il va s'arrêter.
4: Oh, tu sais que même pas forcément ça.
3: Ouais, t'as des potes sportifs qui fument.
4: Moi j'ai un très bon pote avec qui je cours souvent. Ouais. Et d'ailleurs ça m'énerve parce qu'en fait on finit parfois une séance.
3: Dis pas mon blaze.
4: Et parfois on finit, même souvent d'ailleurs, on finit une séance de course. Et dès qu'on la termine, bam, il s'allume une clope. Je dis, mais t'es con, putain.
7: Voilà, y a pas trop.
4: Dis, attends un peu au moins, tu vois. Là, il y a les poumons qui sont bien ouverts, qui demandent beaucoup d'oxygène.
8: Ouais,
4: le premier truc qu'il fait,
8: ouais.
4: Boum, il allume une clope.
5: Bah putain. Oui, c'est débile.
4: Bah ouais, c'est débile, je suis d'accord avec toi.
3: Et c'est terrible, les clopes, parce qu'il y a
5: et
3: des clopes.
5: En plus de ça, tout à l'heure, il était avec moi dans la voiture, il pue le tabac à 100 mètres.
4: Ah bah ouais.
5: Le tabac froid, là.
4: Ça pue, ouais.
5: Et j'ouvrais la fenêtre alors qu'il pleuvait. Il s'est pas dit pourquoi elle ouvre la fenêtre ou quoi que ce soit. J'avais envie de dire, mais en fait, tu fumes, je le sens. C'est horrible l'odeur.
3: Il a 20 ans, il se dit, bon, je fais ce que je veux, et puis ma mère, ça lui posera pas de problème. Il s'imagine pas si ça lui pose un problème. Parce que t'es
5: si,
3: grand.
5: Si, il le sait, sinon il me le dirait.
3: Alors, qu'est-ce que nous dit Aloïs? Alors,
8: ah oui, tu vois, c'est vrai, t'as pas
3: Karim te comprenait, parce que Karim lui-même fume. Si ta fille, si t'apprends que ta fille.
6: Je nique sa race, bon.
3: Alors, c'est vrai qu'elle est jeune, elle a 2 ans.
6: Ouais, déjà. Non, mais même celle, de.
5: Non, mais je pense qu'il n'y a pas d'âge, en fait. En tant que parent, on veut pas ça pour nos enfants, en fait.
3: Oui, ah, oui, je comprends. Ouais, bon, même la grande de 17.
6: Ah ouais, je nique sa race.
3: Si elle se met à fumer des. Bah admettons, elle fume pas de cigarettes, mais elle fume
6: des oinges.
3: Que des gros oinges.
6: Bah déjà, je
3: lui demande. Et elle les rabatte toute la journée.
6: Et ouais. Des grosses pipes.
3: Et toi, Marie?
8: Ah bah moi, mon fils fume déjà, donc.
3: Et il suce. Et il suce. Alors, je prends les deux.
8: Non, il a plus de vie sexuelle depuis un petit moment, donc.
3: C'est ce qu'il dit, ça, Marie.
8: Bah, non, mais il me raconte tout.
7: Je vais l'aider, le pauvre.
3: Oh non.
8: Bah, lui donner un coup de main.
3: Et le pauvre, il est malheureux, il est.
7: Bah oui, hein, le pauvre.
3: Zizi.
7: Bah oui, il est tout plein.
8: Mais tu vois, par exemple, mon fils, son père et moi, on fume. Ouais. Et il a toujours dit, ouais, je toucherai pas à ça et tout ça. Et puis il a commencé à fumer, c'est abruti.
3: Non, mais la cigarette, t'as raison, Stéphanie, de préoccuper de la santé de ta fille.
8: Bah ouais, c'est un piège.
3: Parce que la cigarette, c'est pas bon, et puis t'arrives plus à t'en passer.
5: Non, puis en plus, moi, mon fils, c'est le premier. Donc derrière, il a 3 sœurs. Donc s'il montre cet exemple-là, c'est ça. Enfin,
3: pas sûr,
4: pas sûr.
3: Non, pas sûr. Tu vois, le frère de Guigui, il fume en cachette comme un porc.
4: Ouais,
3: et Guigui, il n'a jamais touché une cigarette.
4: Ouais,
5: du coup, est-ce qu'il y a des conseils pour moi? Qu'est-ce que je dois faire? Est-ce que je dois lui en parler?
4: Pour moi, Stéphanie, c'est mort. Tu pourras pas l'empêcher de fumer.
3: Non, on va donner les conseils.
5: Ouais, mais je peux toujours lui en parler.
6: Ah non, mais tu lui dis. Tu lui dis, t'es une quiche, t'es cramé. Tu fumes déjà, je t'ai cramé. Tu sais même pas te cacher.
3: Toi, elle aurait 20 ans, tu lui prendras la tête, Karim?
6: Ah, mais moi, je t'ai dit, moi, gros. Ah non, il n'y a pas de demi-mesure, gros.
3: Non, mais 20 ans, elle est majeure.
6: Par les oreilles, gros. Je la soulève par les oreilles, frérot.
3: D'accord, ah même non, à 20 ans.
6: T'étais un ouf, quoi.
3: Et à 25 ans.
5: Moi, le truc, c'est que je sais que je vais m'énerver, en fait, parce que je vais m'énerver, je le sais.
8: Bah ouais, mais c'est pas bon, parce que du coup, il va se braquer, il va faire ça dans ton dos. De toute façon, ça va être une galère.
3: Non, mais de toute façon, à 20 ans, comment veux-tu l'empêcher de fumer, tu vois? C'est juste lui qui se rend compte que c'est de la merde.
6: Ouais, mais moi, si je la porte par les oreilles, ça va me soulager un petit peu. Après, je lui parlerai.
3: Ouais, mais après, tu vois, il ira fumer quand elle sera pas avec toi, tu vois. En fait, moi, je pense qu'on a parlé il y a pas si longtemps. Je pense que la clope, c'est vraiment un truc sur lequel tu peux rien faire, en fait. Tu sais, les parents. Sauf si t'as un déclic, une vraie envie d'arrêter.
6: Non, mais je dirais.
3: Moi, j'ai un pote, il a eu une galère.
6: Extérieurs.
3: Il a une galère, parce qu'en fait, il a les. Comment ça s'appelle? Il est comme toi, Romano, asthmatique.
6: Ouais.
3: Il est asthmatique et on lui a dit, faut arrêter de fumer, vous êtes asthmatique, c'est pas bon. Et il me dit, ouais, mais c'est tellement bon, une clope après bouffer. C'est tellement bon, une clope au réveil. C'est tellement bon, une clope après le café. Je lui dis, mais t'en fumes combien par jour?
4: C'est ça.
3: Et il me fait trop. Bah oui, je dis trop. Ouais.
8: En fait,
3: ça fait tellement. Après, on fait du sport. C'est un gros sportif aussi. Et après, on fait du sport. Pareil, il dit, la clope après le sport, ça fait trop du bien.
4: Je pense même que mettre la pression.
3: Mais ça fait trop du mal, moi, ouais. Je vous dis.
8: Bah évidemment.
4: Je pense même que toi, Stéphanie, si tu mets trop la pression à ton fils, ça va même être contre-productif.
6: Non, mais
4: parce que plus tu vas vouloir l'empêcher, bah plus ça va être un interdit pour lui, plus ça va l'attirer.
6: Non mais tu devrais lui dire t'es une quiche, déjà je t'ai cramé.
5: J'en discute avec lui et
8: ouais mais calmement.
6: On va en discuter, ouais.
5: Ouais, après, truc, je c'est dis
3: comme Karim.
6: Non, mais tu peux. T'as le droit de t'énerver aussi, hein, c'est ton fils. Hein.
5: Ouais, je peux lui mettre une bave dans la gueule, quoi.
4: Ouais, mais ça change rien.
8: En plus, c'est 20 ans. Mais en plus de ça,
4: c'est pas ça qui va le faire arrêter si tu auras mis une tarte. Si tu vas t'embrouiller avec lui, vous allez plus vous parler pendant je sais pas combien de temps pour.
1: Et il fumera encore plus, je trouve.
3: Il y a le Hugo du 54 qui dit à 20 ans, c'est compliqué de lui interdire de fumer, même si c'est pas bon pour sa santé. Aloïs, 26
4: ans. Ah, mais même avant.
3: Qui dit qu'elle arrête de briser les couilles à son gamin, vaut mieux qu'il fume plutôt qu'il fasse autre chose. Oui, après, on peut rien.
1: Il y a toujours pire après.
3: Oui, il y a toujours pire. Grand nombre de fumeurs chez les sportifs, mais ils n'en font pas la promotion, bien évidemment. Tu parles des gros, des sportifs très connus. Il y a Verratti qui fumait, du PSG.
4: Bah, qui maintenant, il fume ouvertement.
3: Maintenant, il fume tranquille. Ouais. Ouais.
4: C'est le PQ du 5-9.
1: En 98, les champions du monde français, sans cacher même pas.
6: Bernard Lama, il fumait de la bœuf.
1: Tu sais, tu vois, une soirée dans l'hôtel des Bleus à Clairefontaine, les mecs, ils fumaient des clopes, Barthez, Zidane.
3: Normal. Je fais beaucoup de sport et j'en ai toujours fait. J'ai toujours fumé. Marouane qui nous envoie un message. C'est dans la tête que ça se passe. Difficile de le faire arrêter comme ça. Message de Loot.
4: Non, mais après, je pense que c'est... oui, effectivement, c'est plus facile d'arrêter quand on fume pas beaucoup. Si le mec il s'enquille un paquet par jour, effectivement, s'arrêter c'est un peu plus compliqué, quoi.
3: Il fait du sport, ton fils, Steph?
5: Là, je pense que ça doit faire 3 mois qu'il fume, parce que réellement, ça doit faire 3 mois que je sens le tabac. Et la dernière fois, je lui dis, il me dit non, c'est mes potes qui fument, du coup, l'odeur elle vient sur moi et tout.
3: Peut-être.
5: Je dis ok, mais ça fait pas plus de 3 mois, donc je me dis si tout de suite je peux discuter avec lui et essayer de lui faire comprendre que voilà, c'est pas bien pour lui.
3: Et comment t'es sûr que c'est lui qui fume?
5: Ah mais parce que je l'ai grillé en fait.
3: En train de fumer, d'accord, ok.
5: Je l'ai grillé en train de fumer, je suis sortie de chez moi, il était planqué sur le côté. Et déjà j'ai senti la clope à plein nez, moi qui est ancienne fumeuse, tu sens tout de suite. Et tout de suite il s'est caché, comme nous on faisait quand on était jeunes, on cachait derrière notre dos, et il l'a éteint tout de suite. Je l'ai cramé.
6: Il l'a mis dans son lit.
5: Je suis passée, je lui ai dit, mais qu'est-ce que tu fais déjà là? Il me dit, bah rien, je suis au téléphone et tout, machin. J'ai dit, ok, je suis partie travailler, mais je savais qu'il avait fumé. Et je l'ai senti gêné et tout, tu vois. Donc,
3: que tu vas être relou avec ça.
8: Bah ouais.
3: Bon, puis... après, il y a la méthode, il y a plusieurs qui nous ont laissé ce message, c'est que j'ai vu. Lolo qui nous a laissé un message, Youssef aussi, qui nous dit, t'as qu'à lui faire. Lolo propose 2 paquets d'affilée. Youssef est un peu plus radical, tu lui fais fumer 50 clopes à la suite là. Là, on est à 2,5 paquets. Attends. Monsieur Youssef, il est pas mal. En l'enfermant dans un placard.
4: Ah ouais,
3: quand même. Tu l'enfermes dans un placard et tu lui fais fumer à la suite 50 clopes.
4: Il va s'étouffer dans
3: Je pense qu'à un moment, il va dégueuler et que ça va le calmer. Ça va le calmer direct.
8: Non, mais le problème, non, tu vois, on est tous passés par là, nous les fumeurs. Moi, je me souviens de mes parents et tout qui me disaient, mais putain, tu vas être accro, arrête tes conneries. Mais j'ai continué et après, je me suis dit, mais vraiment, j'aurais dû écouter mes parents. Mais bon,
3: bah ouais.
8: Tu te le dis. Donc bien
4: après, il est jamais trop tard pour arrêter.
3: Regarde, Romano, t'as arrêté, toi.
4: Oui, ouais, bah par la force des choses.
3: Alors, Romano, t'as arrêté du jour au lendemain.
4: Ouais, comme ça, ouais.
3: C'était au mois de juin, fin juin.
4: Ouais, c'est ça, exactement.

0: Putain, moi j'ai un pote, il a arrêté de fumer.
1: En te voyant, non?
0: Non, pas en voyant.
1: C'était gratuit là, mais aucun rapport.
0: Totalement gratuit. Ça m'a fait plaisir. Non, non, en fait, il a eu un enfant et un jour, il a pris son gosse dans les bras et il était tellement foncé qu'il a fait faire tomber le gosse.
2: Il fumait des ouanges.
0: Et ouais, et ça lui a mis, tu sais, ça l'a fait réagir et il a arrêté de fumer net, quoi. Il a dit, pour mon gars, j'arrête
3: de fumer. Ça lui a fait un choc.
2: Non, mais il faut un truc comme ça.
0: Ouais, c'est clair.
2: Truc, bon. Et Mathis, lui aussi, dans le 29, t'es où, Mathis?
4: Je suis à côté de Morlaix.
2: À côté de Morlaix, c'est plus au nord, mais c'est dans le 29 aussi.
3: Ouais.
2: Salut Mathis, bienvenue à toi. Tu voulais réagir par rapport au clopes, c'est ça?
4: Ouais, c'est ça. Bah, c'est pas les clopes, c'est plus les puffs et tout, parce que.
2: Ah, tu fumes la puff, toi?
4: Non, je fume plus, j'ai arrêté du coup.
2: Donc, oui, donc toi, tu fumes des puffs et tes parents t'ont grillé ou pas?
4: Ouais. En mode. Genre, j'ai fait une soirée chez un pote, ouais. Et puis, bah, on avait pris bah, une puff, du coup, et on a fumé.
2: Tu les prends à quoi tes puffs?
4: Oh, je sais pas, c'est raspberry, cherry, je sais pas quoi.
2: Raspberries.
1: Raspberry.
3: Ouais.
0: Raspberry.
1: Raspberry.
2: Cherry.
0: Et cherry.
4: Yes.
3: Fruits rouges, quoi.
2: C'est cerise, chérie.
3: Ouais, mais cerises. C'est des fruits rouges, ouais, du coup.
2: Oui. Oui, cerise, c'est rouge. Oui, sauf si elle est pas mûre, elle est verte.
3: Ah, c'est ouais. Clair.
2: Mais bon.
1: Bien vu.
2: Et comment ils se sont rendus compte de. Comment ils se sont rendus compte, tes parents?
4: Bah, du coup, bah, mon pote, il avait filmé, il m'avait envoyé la vidéo sur Snap. Parce que, bah, deux jours avant, on avait fait une connerie sur au collège. Du coup, bah, ils confisquaient les téléphones, puis bah, ils ont fouillé.
2: Et ils ont
4: trouvé les vidéos.
2: Eh oui, ouais. C'est con. Qu'est-ce qu'on se fait griller avec les téléphones, hein, là? On se fait griller quand on fait cocu, on se fait griller quand on fume, on se fait griller.
3: C'est clair.
2: Quand on est rabat dans une soirée, on se fait griller tout le temps avec les téléphones.
3: Bah ouais, bien sûr.
1: Attends, je comprends pas, mais en fait, vous fumiez dans le bahut, c'est ça?
2: Non, il fumait sur une vidéo d'une soirée. Voilà. Et dans le bahut, ouais, il s'est fait confisquer le téléphone. Ils l'ont rendu aux parents, ils ont regardé le téléphone.
1: Ah, c'est les parents, d'accord.
3: Ah, là, c'est ça.
1: Pourquoi? Mais le bahut, ça peut leur foutre au final, ouais, si c'est en dehors du bahut.
3: Non, mais c'est les parents qui ont trouvé le truc,
1: ouais,
3: okay, en fait.
1: D'accord, compris.
3: Ouais, voilà. Et ils sont devenus dingues, tes parents, j'imagine.
4: Ils m'ont arraché. Du coup, bah, j'ai arrêté net.
2: Donc ça t'a calmé direct.
3: Ah ouais, tu vois.
2: Donc peut-être que la méthode dure, même bon, si toi t'as 14 ans et que le fils de Stéphanie il en a 20, peut-être que la méthode dure, ça peut marcher.
3: Ça peut se tenter.
2: Et donc là t'as arrêté la puff, mais t'as bien fait d'arrêter la puff. Tu démarres avec une puff, après tu vas essayer les cigarettes classiques, traditionnelles. Après tu vas te droguer.
3: Après tu deviens
2: tu vas te droguer avec des ouinges et tu vas finir avec une seringue dans le bras et le nez dans de la farine.
3: C'est un truc de daron.
2: Non mais t'as bien fait d'arrêter en tout cas.
4: Ouais, mais après, là, il y a des potes aussi, bah, ils fument et tout, et ils me proposent, je dis, ouais, non. Non.
2: Mais t'as raison. Ils te font pas, t'as petit joueur, tout ça, non, ils te disent
3: ouais,
2: pas.
3: Ouais, t'as calmé direct, mais t'as raison, faut pas se mettre dedans, parce qu'après, on n'arrive pas à s'arrêter.
2: Bah enfin, oui, puis t'as vu ce que.
3: C'est chiant, en tout
2: t'as
3: cas.
2: Vu ce que ça coûte?
4: Ah ouais, 15€ le truc, si tu
2: veux. Ah ouais, la puff, ah ouais. C'est 15 balles. Cher, la puff.
3: Bah ouais.
2: Eh ben écoute, merci Mathis pour ton coup de fil.
4: Bah de rien, bah merci à vous.
2: Merci à toi, on t'embrasse, tu salueras tes parents et
4: bisous.
2: Ils vont être fiers de toi. Bisous, on t'embrasse sur Skyrock, Mathis. Des gros bisous.
3: Bisous Mathis.
2: Salut Mathis.
1: Ciao.
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2: Il y a Vartan qui arrive avec nous. T'es là Vartan de Strasbourg. Ouais, salut Strasbourg.
0: Ouais,
2: salut
0: Vartan.
2: Salut l'Alsace, comment ça va?
6: Ça va bien toi?
2: Je voulais nous parler d'un truc auquel t'étais grave addict toi Vartan. C'est ça?
6: Ouais.
2: Dis-nous, explique-nous qu'est-ce qui t'arrive.
6: Bah en gros c'est les machines à sous et les casinos quoi.
2: Les machines à sous et les casinos. Alors machines à sous, bah t'en as dans les casinos, mais dans certains pays d'Europe t'en as dans tous les bars.
1: En Italie, ouais, par exemple.
3: Ah ouais, dans les bars.
2: En Italie, tu vas dans les bars et tu mets.
0: En Espagne mecs, aussi.
1: Bah les mecs qui se butent à ça. Hein.
0: En Espagne, en Allemagne,
3: oui,
0: en Belgique, il y en avait aussi, mais je crois qu'il y en a plus.
6: Ouais, c'est ça, c'est laquelle.
3: Ouais, mais toi, tu vas directement dans les casinos, donc tu y vas régulièrement.
6: Ouais, les casinos.
1: Bah, de toute façon, en France, dans les bars, il n'y a pas de machine à sous.
0: Non, c'est interdit.
6: Ah, tu te trompes, dans les bars, il y en a.
1: Ouais, mais c'est des.
2: Oui, dans les.
3: Ah, ouais, en Allemagne. Ah, oui.
1: Ah oui, non, mais si allez, je sais pas si ça se faisait encore, parce qu'avant, il y avait une.
0: Il y avait une mafia en France.
1: Ouais, il y avait une magouille, en fait, avec.
2: Mais les cachets, les machines à sous.
1: Ouais, c'était en fait dans des jeux vidéo. C'était soi-disant une bande d'arcade. Et en fait, dans la bande d'arcade, il y avait quand les mecs qui voulaient jouer au jeu d'argent, il y avait un espèce de code à taper avec les boutons. Et ça se transformait un peu en machine
3: à sous. Raison, ouais.
1: Mais c'était les mecs, il y en a plein qui se sont fait péter avec les douanes et compagnie.
0: En fait, tu gagnais, mais c'était le mec du bar qui donnait l'argent, c'était pas la machine.
6: Maintenant c'est libéré. Maintenant c'est vraiment des machines à sous comme au casino, c'est placé.
1: En France?
3: Non, en Allemagne.
1: En Allemagne, ouais.
0: Ah, en Allemagne, il y en a partout, gros.
3: Mais t'arrives pas à t'arrêter à d'y aller.
1: En Italie, il y en a beaucoup aussi. Hein.
6: Non.
3: Ouais. T'arrives pas.
6: Par semaine, c'est comme je dis, au moins 800 balles.
0: Ah ouais, quand même.
2: Mais moi, en Italie, tu sais que je vais dans un bar, je prends parfois un café le matin, il est quoi, 10h, 11h du matin.

0: Je reviens le soir à 19h, il y a les mêmes mecs à, à la machine à sous.
1: Ah bah ouais.
2: Mais ouais, mais dans les casinos, t'as ça aussi.
0: T'as que les mecs qui passent leur journée.
1: Même au bar, hein, sans machine à sous.
0: À la machine à sous. Alors qu'il y a, alors qu'il y a la mer à côté, il y a... C'est un truc de ouf.
2: Bah ouais.
3: Bah c'est pour ça qu'en France, si, je pense que ça est interdit.
0: Tu vas finir comme ça, Martin, fais gaffe.
3: Mais tu trouves où l'oseille? Parce que
4: bah, je te donne un exemple. J'ai mon salaire le mois dernier, 1009. J'ai dû donner 500 euros de crédit et là, il me reste 300 balles.
0: Ah, ouais, ah oui, tu dépenses les trois quarts de ton salaire.
3: Et on est le 6, oui.
2: Mais tu veux pas te faire interdire de casino parce que du coup, c'est
1: pas en ligne. C'est pas pareil.
0: Ouais. Non, mais tu veux pas arrêter de passer la frontière. Tu vois, c'est interdit en France. Va dans des bars en France.
4: Ouais, parce que la main, c'est vraiment pas pareil qu'ici. Mais ici, je peux pas y aller. Mais on a
0: non, mais tu vois, ça semble simple pour des gars qui sont pas addicts, enfin comme moi.
2: Ouais, mais après, on a dû.
0: Donc ça semble simple, tu te dis. Bah, t'arrêtes d'aller en Allemagne, t'arrêtes de jouer, et puis le problème il est réglé. Ça te fait quoi, toi, si tu vas pas jouer, t'es mal?
4: Bah, en fait, c'est pas ça le problème. C'est qu'on va dire, je peux ne pas y aller au casino, ça me dérange pas. Mais quand tu vas dans les bars, comme tu dis, c'est t'as les matchs de foot, t'as la chicha à tout poser.
0: Mais bah, en France. En France, t'en as pas.
2: Ouais, exactement.
4: Là où je suis, on en a pas. En France, c'est pas des endroits où ils font.
2: Non, en plus, c'est un jeu bizarre parce que moi, je pense que quand on joue, justement, tu joues au poker, tu joues à des trucs, c'est un vrai jeu, tu vois. Quand tu dépends d'une machine.
0: Ah, mais il y en a qui sont excités parce qu'ils grattent.
2: Ouais, je sais.
0: Pareil, quand tu grattes.
2: C'est vrai.
5: Tu sais, quand tu joues à la machine, quand tu gagnes un peu d'argent, tu fais un gros bruit, t'as l'impression.
3: Non, mais puis il y a l'adrénaline, je pense.
2: Ouais.
5: Tu sais, les effets de musique qu'ils mettent dedans, c'est fait exprès pour te motiver à jouer.
3: Tu vois, t'as les lumières et tout.
2: C'est pas faux, ouais.
3: Tu sais, les trucs, ça clignote dans tous les sens.
5: Tu gagnes 10 euros, t'as un truc qui explose de
3: partout. Ouais, t'as l'impression que t'as gagné 5 millions.
5: Ouais, je te jure.
2: Ouais, tout à fait. Et tu rejoues et tu es vaincu au final.
0: Bon, en gros, si tu restes en France,
2: tu t'as moins de risques.
4: Mais en fait, le problème, c'est qu'on va dire tous mes connaissances, tous mes potes, on se rejoint là-bas en Allemagne. C'est pas en France qu'on se rejoint, tu vois.
0: Ouais,
4: c'est déjà moins cher.
0: Ouais, c'est comme quand tu fumes, que tu vas arrêter de fumer, mais que t'as tous tes potes qui fument, c'est ça en gros.
4: Ouais, c'est ça, exactement.
2: Mais t'as une chérie, enfin, je sais pas, t'as quelqu'un dans ta vie.
4: En fait, le problème, c'est que je fais travail, maison là-bas.
2: Ah ouais, c'est ça. En fait, c'est ton seul truc où tu te dis je suis un peu heureux et tout ça.
4: Ouais, c'est ça.
2: Alors il faudrait que tu fasses autre chose.
0: Bah, c'est un peu triste, hein, se dire c'est le seul truc où t'es heureux.
4: Ouais, c'est ça.
2: Bah ouais, c'est un peu triste.
0: Je vois des jeux, je sais pas, fais du sport, t'as pas trouvé un truc qui peut pas lier à ça.
4: En fait, le problème, c'est que je sais pas si ça vient de mes potes parce qu'on m'attire tous les soirs, on m'écrit, vas-y, viens, on sort et tout.
2: Non, mais en fait, c'est une habitude ton histoire.
4: Ouais, voilà. Tu vois, c'est ça.
0: Karim, toi qui joues beaucoup, est-ce que tu peux t'arrêter de gratter?
1: Ouais, t'es pas drogué au truc.
0: Par exemple,
2: Gab, j'ai l'impression que
1: c'est absolument pas gros.
0: Donc t'as pas gratté
1: pendant 15 jours. Absolument pas gros.
3: Il y a des jeux à gratter là-bas.
1: Ouais, il y a des jeux à gratter, il y a des PMU, il y a tout, il y a des
0: côtés. Et t'as pas gratté au Maroc?
1: Non, absolument pas.
0: Et pourquoi?
1: Je m'en battais les couilles, gros. Ah ouais. Envie.
0: Et pourquoi ici t'arrêtes pas de gratter? C'est comme Cariole, elle est complètement.
3: Non, pas tant que ça.
1: Non, ouais. Cariole, c'est
0: pas. Ah, tu mets Karim et Cariole ensemble, ils sont capables de parler pendant une heure.
3: Non, mais parce que Karim, il en achète et Cariole, elle gratte ceux de Karim.
1: Ouais, elle gratte les miens.
3: Elle en achète. Ou de temps en temps, tu vois.
1: Elle achète à deux balles.
3: Oui, elle va acheter un paquet de cigarettes, elle va en prendre un, mais je sais très bien, t'inquiète, je la tiens.
1: Non, mais elle va pas aller, Cariole, elle va pas aller au tabac que pour s'acheter des jeux à gratter.
3: Non, c'est clair.
2: Mais tu vois, la réponse de Karim, ça veut tout dire, c'est-à-dire que ça casse ton habitude. En fait.
0: Ouais.
2: C'est-à-dire
4: c'est ça.
0: Bah, non, en gros, faut que t'arrêtes d'aller en Allemagne. Si tes potes, c'est des potes. C'est Poul qui nous laisse un message. Salut Poul. Si tes potes, c'est des potes, eh ben, ils vont sortir avec toi, mais en France. Et puis comme ça, t'éviteras de.
2: Non, mais surtout, fais-toi kiffer avec autre chose, tu vois.
0: Bah oui.
4: Bah, c'est ça, le problème, c'est que, on va dire, je suis sorti d'une addiction pour rentrer dans une autre.
3: C'était quoi ton addiction
2: avant?
4: Ça, on va dire, c'était plutôt tout ce qui est l'alcool, les soirées, les ballons.
0: Merde. Non, mais souvent, c'est vrai. Hein. On zappe d'addiction pour une autre addiction.
2: Ouais, c'est ça.
4: Ou alors j'ai essayé déjà d'avoir un psy, mais t'as empiré les choses.
0: Bah, c'est peut-être une. Ouais, bah, change de psy, peut-être. Ou va voir un autre. Ou alors, tu te mets un budget. Bah, tu vois, tu disais que tu gagnais 1900 par, 1900 par mois et que tu dépensais pratiquement les trois quarts là-dedans.
4: Bah, j'ai déjà essayé. Et le problème, c'est que c'est là où c'est pour ça que j'ai appelé.
0: Mais toi, un budget, genre 300 balles, tu dis 300 balles ce mois-ci, c'est déjà beaucoup. Hein.
1: Ouais,
0: mais,
1: c'est déjà beaucoup.
0: T'es à quoi? T'es à 1005 déjà là?
1: Ouais.
2: 1009, ouais. 1009. Ouais,
1: pour un vrai joueur, 300 balles, c'est rien. Hein.
0: Bah
4: ouais, mais oui, je sais. Mais le problème, c'est qu'on va dire quand tu sors, même.
3: Oui, non, mais d'accord, mais bon, ça c'est.
0: Mais 300 balles, c'est rien.
3: Non, mais 300 balles de joueur.
2: C'est énorme par rapport à ton loyer.
3: Non, mais d'accord, Cédric, c'est rien. Mais à ce moment-là, tu sais, t'as des mecs que t'arriveras jamais à les suivre. Il y a des mecs qui vont aller jouer à la roulette, ils vont claquer un million, tu vois.
1: C'est ça, ça dépend qui.
0: Oh, c'est rien.
3: Non, mais ça dépend qui, à quel niveau.
1: C'est un gros joueur.
0: Bah, quand tu gagnes 1900 balles, 300 balles, c'est beaucoup.
2: Bah, évidemment.
0: Puis c'est de l'argent gaspillé.
5: Mais un mec qui est drogué à ça. Bah, à la propre,
3: non, mais
5: tu sais rien, tu vois.
3: Après, il y a le psy, mais toi, il faut que tu ailles voir un psy, mais qui est spécialisé dans, dans tout ce qui est addictologue, ouais. Exactement. Parce qu'en fait, psy basique, addictologue, bah, en fait, c'est comme tu disais, le risque, c'est que tu as tendance addictive. Donc, toi, c'est tu arrêtes une addiction pour repartir sur une autre.
2: Exactement.
0: Ouais, tu passes l'addiction. T'arriveras jamais à arrêter si tu restes, si tu suis tes potes en Allemagne, message de Charles Villeneuve, là, sur
3: le. Bon, après, t'as des addictions, elles sont moins pires que d'autres, hein. Si t'arrêtes, je sais pas, par exemple, t'arrêtes les soirées, le casino pour te buter au sport. Bon, le sport, c'est quand même.
2: Oui, ça va faire du bien.
5: D'autres addictions mieux.
3: Oui, il vaut mieux être addict au sport que s'envoyer 4 paquets de cigarettes par jour.
2: Faut que tu trouves une autre passion et que t'ailles voir quelqu'un, à mon avis. Parce que si tu fais ça à chaque fois.
0: Et si tu es addict au sport et que tu fumes 4 paquets de cigarettes en courant, par exemple, c'est bien ou pas?
3: Alors ça, je ne sais
2: pas. Je pense que ça t'arrête direct.
3: C'est pas sûr que ça du top, mais
0: tu as deux addictions à la fois.
3: Ah bien, il y a bien des grands sportifs qui fument.
0: Non, essaye d'aller voir. Ouais, c'est vrai, ouais. Essaye d'aller. Zidane, il fumait.
5: Ouais, ouais, bah en France 98, il y en a pas mal qui fumaient. Hein.
3: Mais il fumait régulièrement ou c'était genre fume de soirée.
5: En fait, c'est l'ancienne génération parce que maintenant.
0: Verratti, il fumait, c'est pas l'ancienne génération, Verratti.
5: Ouais, mais j'allais dire des sportifs de haut niveau, pas des mecs comme lui, tu vois.
2: Mais la main aussi.
3: Ah, Verratti, lui, PSG.
5: Il y a forcément des exceptions, mais tu prends des sportifs de haut niveau dans les sports d'endurance qui fument, je pense même pas que ça existe, quoi.
0: Ouais, c'est mieux de pas le faire, en tout cas. Bon, écoute, Vartan, va peut-être voir quelqu'un si c'est mal passé avec ton psy. Un addictologue, ce serait peut-être pas mal. Tu passes à un addictologue et puis tu vois ce que ça donne.
3: Bah puis évite d'aller en Allemagne, quoi.
0: Oui,
3: c'est
0: oui.
3: C'est
0: oui.
3: La con, mais
0: ah,
3: bon.
0: Non, mais ouais, ouais. Alors c'est vrai, t'habites à Strasbourg. T'habites à Strasbourg, tu passes le pont et t'es en Allemagne. Donc,
2: non, mais c'est ça. Et puis trouve-toi une autre passion, peut-être une chérie, tout ça, ou un chéri, enfin.
3: Oui, alors ne trouve pas une meuf qui est addict au casino.
2: Ah ouais, tu vois, sinon c'est la merde.
5: Tu rencontres une meuf au casino.
2: Non, mais ça remplit ta vie autrement, tu vois, donc t'y penses plus, quoi.
0: Bon.
2: Ça peut équilibrer.
0: Bah écoute, Vartan. Bon,
4: merci en tout cas.
0: Bon courage à toi.
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7: 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Comment vivre et sortir avec quelqu'un qui a des troubles psychiatriques, on va en parler. Il y a les familles du double appel également qui se préparent et puis l'homme de cet été 2026, c'est Mauvais Joe. 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On l'écoute maintenant avec Maladie.
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1: Bonjour, bonjour Thomas. T'es là Thomas?
2: Salut.
1: T'as 25 ans hein, Thomas, c'est ça?
2: C'est ça, ouais.
1: T'habites où? T'es Angers?
2: J'ai perdu moi, 26 ans, pardon.
3: Bah ouais. 26 ans.
2: Ouais, Angers, ouais.
1: Angers, très bien. On a offert 1 500 € dans le 49 cette semaine.
3: Ah,
2: il y a des chanceux.
1: Oui, il y a des chanceux.
4: C'est toi, apparemment.
1: C'est Thibaut qui a gagné à Condé dans le 49.
4: Ah bah bravo à lui.
1: Bravo Thibaut. Thomas, ça va pas dans ta vie. Qu'est-ce qui se passe, Thomas? Dis-nous.
2: Bah écoute, je suis avec ma copine depuis 2 ans.
1: Encore une histoire de cœur. On est très très lover ce soir.
4: Ouais.
1: C'est à cause de moi, ça, je le sens. Je suis arrivé dans un état de love.
3: Ouais.
1: De love pas possible tout à l'heure.
3: Tu pues le love.
1: C'est ça, je vous ai influencé.
3: Ah là, moi je pue le cul.
1: Non, c'est quoi son truc, Cédric? Alors, c'est quoi ton truc à toi?
2: Écoute, ça fait plus de deux ans qu'on est ensemble. Ça fait peut-être 6 mois qu'on habite ensemble parce qu'elle avait été tombée enceinte.
1: Ouais.
2: Enfant qu'on a perdu.
1: Pas facile ça.
2: Je pense, suite à beaucoup trop de prises de tête qui allaient juste beaucoup trop loin. Je suis pas sûr qu'il y ait une raison scientifique derrière tout ça, mais je pense que ça a dû jouer.
4: Elle a perdu combien de temps l'enfant?
2: Un peu de 3 mois.
4: Ok, ah ouais.
1: Et tous les deux, vous étiez heureux de devenir papa, maman? Ou c'était vraiment un truc important pour vous? Ou c'est arrivé comme ça?
2: Ben moi, j'avais toujours été... je veux pas d'enfant et j'en voudrais pas.
1: Ouais.
2: Mais elle avait déjà un fils. Quand on s'est rencontrés, donc le petit là il a 5 ans.
1: Ouais. C'est pour ça que vous n'étiez pas mis en couple, enfin pas en ménage tout de suite, vous avez attendu un peu?
2: Non, parce qu'à la base quand on s'est rencontrés, elle était avec quelqu'un d'autre.
1: D'accord, ok.
2: Après lui était gendarme, donc il était jamais là, puis nous on bossait ensemble, enfin, on bosse toujours ensemble d'ailleurs. Ça s'est fait naturellement, c'est pareil lui, puis 3-4 mois après, ça a commencé entre nous.
1: Ouais. Ok, ok.
4: Ah ouais, et son premier enfant, elle l'a eu comment? C'était voulu?
2: Avec un mec, elle était jeune, elle avait 17 ans.
1: D'accord, ah ouais, elle a quel âge en fait? Toi t'as 25, elle a le même âge que toi?
2: 22.
1: Ah ouais, elle est super jeune, ok. 22 ans, elle a... Ouais, donc elle a eu un enfant.
2: C'était notre anniversaire, elle a 23 ans.
1: Et pourquoi tu dis que l'enfant, elle l'a perdu? Parce que vous vous engueuliez souvent, c'était quoi les embrouilles?
2: Bah, je suis pas sûr que ce soit dû à ça, mais c'était vraiment une crise de nerfs où pendant 4 heures... elle criait, elle insultait, ou elle me jetait des trucs dessus, genre de choses.
1: Mais c'est elle qui est comme ça, ou c'est toi qui provoquais ça?
2: Non, elle est juste dans le contrôle absolu de tout ce qui l'entoure. Enfin, un exemple à la con, mais on va à Auchan pour faire des frites. Je veux prendre des pommes de terre classiques, je les épluche moi-même, je les coupe, je les fais.
1: Mmh.
2: Elle voulait prendre du surgelé, mais je lui dis t'inquiète, tu t'occupes de rien, je fais tout, enfin, c'est rien de fou, mais... Je le fais et elle a commencé à péter les plombs, je me suis insulté pendant littéralement 4 heures.
1: Ah ouais, mais elle a un problème de nerfs, oui, ça va pas des masses, oui.
2: Jusqu'à ce qu'on était sur la route, je me prenne des claques pendant que je suis en train de conduire.
4: Ah ouais, non, mais elle va
1: mais
4: pas
1: elle,
4: bien.
1: Elle a toujours été comme ça avec toi ou c'est...
2: au début, non.
1: C'est en pire.
2: Au début, ça allait, tout se passait hyper bien sur les 6 premiers mois. Après, elle a commencé à me reparler de son ex, comme quoi elle était revenue dans sa tête et elle a commencé à devenir un peu froide, agressive, colérique... une facette d'elle que je connaissais pas, donc ça a fini par se calmer parce que lui il est sorti, il est totalement parti de sa vie, donc
1: ouais,
2: ça l'a vachement calmé. Et après ça a duré peut-être 3 mois où après elle a recommencé.
1: Ouais, enfin, ça l'a calmé, mais toi ça a dû te laisser des traces parce que t'as quand même ta meuf qui te dit je pense à revenir avec mon ex, au final elle y va pas parce que lui il veut pas, et vous restez ensemble, toi je sais pas, tu devais pas être bien, non?
2: Mais j'étais vraiment dans le souvenir, je suis le second choix et
4: ouais, pansement.
1: Ouais, c'est ça en fait.
3: Bah oui,
1: ouais,
3: ça fait
1: tu dis je suis le second choix, ouais.
3: Ça fait un peu route de secours quoi.
1: Ouais, c'est ça.
3: Complètement.
1: Ouais,
4: mais tout à fait, mais surtout elle va pas bien parce que si elle pète des caps comme ça assez facilement, c'est que elle va pas bien en fait au fond.
1: Ouais, ou alors elle est oui, elle va pas bien, oui, ça
4: bah,
1: c'est sûr.
4: Ah oui, mais c'est certain.
2: C'est ça, moi je pense que j'avais vraiment besoin d'être aidé, de parler à quelqu'un, mais elle veut pas. Puis c'est une fille qui a très peu d'amis, elle a juste une copine qu'elle voit toutes les deux.
1: Parce qu'elle est comme ça avec tout le monde, elle veut contrôler absolument tout le monde. L'histoire des frites, elle est hallucinante quand même. Hein. Tu lui dis je vais faire des frites moi-même à la maison. L'autre, elle fait une crise de nerfs parce qu'elle veut des frites surgelées.
3: Elle en fout,
1: qui sont moins bonnes que les frites que tu fais à la maison.
3: Ouais, en plus de ça, en plus c'est toi qui gères. Donc.
1: Bah oui, en plus c'est toi qui gères.
2: Ouais, juste pour rentrer à la maison, tu fais ce que tu veux et je vais m'en occuper.
1: Et puis c'est plutôt sympa que d'un mec qui fait la cuisine. J'ai personnellement un ami qui vit en couple depuis des années, qui ne fait rien à manger. Le seul truc qu'il fait, c'est critiquer quand ça lui plaît pas.
4: Ah, c'est ça.
3: Écoute, moi, mon cuisinier s'appelle pas Uber Eats.
1: Non, moi non plus, il s'appelle Deliveroo.
4: Après, Après, tu parles de patates, mais ça devait être pour beaucoup de choses comme ça, parce que si elle pète un câble comme ça du jour au lendemain, tu vois, pendant 4 heures sur une saloperie, c'est que.
5: Ah non, mais moi je vais être moins soft. Je pense que quand on est à se prendre la tête pour des frites surgelées, faut aller se faire soigner.
2: Je suis un grand passionné d'histoire, et j'en parlais avec des collègues au taf. C'est des trucs qui l'intéressent pas du tout, mais je parlais pas spécialement avec elle. Et d'un coup, elle m'arrête, elle me dit oh, c'est bon, tu parles trop, tais-toi, tu vois.
1: Ouais, donc c'est.
5: Ah, moi, déjà, me parle comme ça en public, je pense que ça se passe mal.
1: Mais tu l'as jamais dit, t'as vu comme
2: j'ai serré, c'est la seule fois où j'ai serré.
1: Mais tu l'as jamais dit, t'as vu comme tu me parles. Enfin, si, là, ce coup-ci, t'as serré.
2: Mais selon elle, c'est moi qui suis provocateur.
1: Mais quand tu l'es, quand tu lui dis, quand tu t'énerves, tu t'es pas énervé souvent a priori. Mais quand tu lui dis non, tu vas trop loin, t'as vu ce que tu me dis, elle se calme un peu.
2: Non, elle me dit oui, je te comporte comme une femme, tu fais ta victime, je ne sais
1: tu
2: quoi.
1: Tu te comportes comme une femme, tu fais ta victime. Ah. Allez, waouh. Ouais, donc t'as aucune discussion qui est possible avec elle.
2: Mais là, tu vois, ce soir, là, ça fait du coup 3 semaines qu'on est séparés. Parce que elle m'a encore tapé dessus et j'ai essayé une fois de la ramener chez ses parents et qu'il parle avec son père, qu'il lui dise quelque chose.
1: Ses parents, ils savent qu'elle est comme ça? Ils se rendent compte?
2: Je pense qu'ils le savent, mais je pense que ça les arrange qu'elle vive plus chez eux.
1: Ouais. Mais si elle faisait des crises comme ça à la maison.
5: Non, mais toi, tu te rends peut-être pas encore compte, mais moi, pour être franc avec toi, je pense que c'est peut-être la meilleure chose qui soit que vous soyez plus ensemble.
1: Pour toi, ouais.
2: On vit encore ensemble. On vit encore ensemble et elle en profite, elle fait tout.
5: Mais là, tu disais que ça faisait 3 semaines que vous étiez plus séparés, là.
2: On est séparés, mais on vit encore ensemble.
1: Ah, ouais, bah oui, ouais, vous êtes dans la même, dans la même maison.
2: Pendant 3-4 jours à dormir dans la chambre de son fils. Parce que ça s'est fini avec les flics à la maison.
4: Et ça se passe comment? Ça va? Parce que.
5: Il y a les flics qui sont venus à la maison, mais pourquoi ils sont venus à la maison, les flics?
2: Parce que du coup, elle m'a encore tapé dessus. Parce qu'on. Elle m'a des histoires, mais c'est une folie. On passe à la caisse, elle voulait changer de sirop, parce que j'en ai pris un qu'elle voulait pas. Donc je vais en chercher un autre et je reviens, la caissière avait déjà passé les trucs, donc tout était bloqué, elle pouvait plus rien passer. Et donc je dis, bon, elle était sur son téléphone en train de scroller sur Insta. Et donc je lui dis, t'aurais pu ranger les courses, et on bosse aussi dans le commerce. C'est la première à se plaindre du côté, on finit à 19h30, les clients, il y en a 25, c'est chiant. Et donc là, en l'occurrence, c'était pareil, c'était 5 minutes avant la fermeture, je lui dis, écoute, t'aurais pu commencer à ranger les courses. Je pensais, la caissière, elle veut rentrer chez elle aussi.
1: Oui.
2: Et de là, elle a pété les plombs, je me suis fait insulter, ouais, tu m'as mis les 24, tu me parles mal, machin.
1: Mais devant tout le monde, elle a pété les plombs.
2: Devant tout le monde, et du coup, je lui dis, juste, viens, on s'arrête là.
1: Je suis d'accord avec.
2: Je m'en vais. Et du coup, là, je prends le caddie avec le petit, je vais dehors et elle continue à m'insulter. On monte dans la voiture, elle continue à m'insulter, donc je la ramène chez ses parents qui étaient à 5 minutes. J'ai dit, écoute, moi, je vais me faire taper dessus pendant que je conduis, donc je te ramène et.
5: Et c'est malheureux à dire, hein, mais je comprends pourquoi son ex, il a pas voulu la reprendre. Hein, comme ça, elle gardera pas un mec. Hein. Toi, t'es super gentil, hein, parce que là, tout ce que tu nous racontes, la meuf, elle t'humilie publiquement.
1: En fait, elle te tape dessus.
5: Elle te tape dessus.
1: Si les keufs viennent, c'est que ça a dû aller loin quand même. Hein.
5: Parce qu'il y a peut-être les voisins qui ont entendu, non?
2: C'est les voisins qui ont fait les filles.
5: Oui, mais les voisins, ils entendent des hurlements, tu m'étonnes au bout d'un moment.
4: Et avec son fils, ça se passe comment? Parce que moi, je suis
2: pas. Avec le fils, hyper bien. C'est un amour, genre vraiment. C'est le premier à dire à sa mère, maman arrête de crier, le petit il a 5 ans, moi je suis là en mode merde.
1: Le gosse qui voit ça, c'est pas bien non plus. Hein.
4: Bah oui.
1: Il voit sa mère complètement hystérique.
5: Ah non, mais de toute façon, le gosse il aura.
1: Il tape. En fait, t'es un homme battu, il y a plein de messages depuis tout à l'heure qui nous disent t'es un homme battu, il y a des femmes battues, mais là t'es un homme battu.
2: Je pense pas être un homme battu.
1: T'as la bouche en sang, t'imagines, tu fais ça. T'as la bouche en sang.
2: C'est qu'avec elle que ça va être comme ça, je suis quelqu'un de très intuitif.
1: Non, mais homme battu, pareil. Toi, t'es pas.
2: Très dur en soi et j'accepte aucun manque de respect de qui que ce soit, mais avec elle, je sais pas pourquoi je lâche pas l'affaire. J'arrive pas à comprendre pourquoi je suis
4: parce que tu veux peut-être l'aider et que peut-être t'es amoureux et tu te dis je veux pas la lâcher, mais le problème c'est que c'est à elle de se soigner parce que c'est pas possible de se mettre dans des états pareils, tu vois, c'est pas possible.
1: Tu peux pas la soigner contre elle-même.
5: Oui. Mais tu sais, je sais pas, elle a eu des problèmes dans son enfance, tout ça, non? Ça vient de.
2: Non, du tout.
5: Non, mais je veux dire, ses parents, je sais pas, elle a pas été. Il y a pas eu des problèmes.
2: Non, c'est vraiment des parents, justement, très libertariens.
1: Ils ont laissé tout faire, en fait, c'est ça.
2: Pas vraiment, parce qu'ils sont quand même très. Enfin, c'est un peu bizarre, c'est qu'il y a le côté catho, très, très religieux, très respectueux, genre de choses. Mais en même temps, le côté. Les enfants font ce qu'ils veulent, parce qu'ils sont pas là pour s'en occuper. Ils sont très souvent dans leur pays, ouais, et les enfants sont là.
1: Elle n'a pas eu de cadre, en fait.
2: Ouais, je pense que c'est ça. Après, je vois ses frères et sœurs, c'est pas du tout ça.
1: Non, mais c'est peut-être elle qui a un problème, faudrait qu'elle aille se faire soigner, en fait.
4: Ah bah ouais, je pense que c'est profond.
1: En gros, ton histoire, Thomas, où elle est finie, parce que tu peux pas vivre comme ça, te faire battre, vivre dans la violence tout le temps. dans l'angoisse de te faire insulter en public, enfin bon, tout ce que tu vis au jour le jour. Et puis quand tu nous dis il y a eu du sang, j'avais la bouche en sang.
2: Et puis j'ai fait des courriers au travail.
1: Hein? Ah oui, tu travaillais avec elle, c'est quoi les courriers?
2: Elle essaie de me faire passer, moi, pour le mec qui va lui taper dessus.
1: Mais comment tu peux. Comment tu peux encore rester avec? Alors, tu vas me dire, c'est l'amour, et l'amour, parfois, il fait faire n'importe quoi. Mais imagine un pote qui te raconte cette histoire. Tu lui dirais, mais laisse tomber la meuf.
2: Ouais, clairement. Ouais.
1: Donc, quand tu disais à Romano, le meilleur qui te soit arrivé, c'est le fait que vous soyez séparés.
2: Je sais que la meilleure chose que je puisse faire, c'est partir. Bah oui. Mais j'arrive pas à décrocher. Puis dès que je m'éloigne un petit peu, elle est là, elle revient, elle est remise pendant quelques jours. Et
5: Non mais tu te dis, non mais avec un peu de recul, bon, si t'arrives à en prendre, c'est pas évident quand t'es à fond dans le truc.
1: Bah oui.
5: Mais tu te dis pas que c'est une relation de merde, parce qu'il y a rien de, tout ce que tu nous racontes, c'est pourri quoi. Tu sais, c'est pourri dans le sens, elle te tape dessus, j'imagine que tu dois pas être fan, vous donnez en spectacle en public, la meuf commence à mal te parler, la caisse du magasin, tu retrouves avec, voilà l'image, bon après tu peux dire que tu t'en fous des gens, mais bon, on vit quand même dans la société.
4: Et elle fait des lettres au boulot.
5: Voilà l'image de merde que vous devez avoir dans l'immeuble où vous habitez, parce que t'imagines, les voisins, ils appellent les keufs, machin.
4: Et les lettres au taf et tout, moi,
5: Lettres au taf, en fait, la meuf, dans ta vie, c'est un parasite, c'est quoi. Elle te fait que du mal, quoi.
2: Tu vois, on est allé au bar ce soir pour parler de tout ça, essayer de régler les choses. Tiens, je me suis juste fait insulter. Elle voit que j'arrête de répondre. Donc pendant 20 minutes, je suis là juste, je l'écoute déblatérer, je dis rien. Puis à un moment donné, elle me dit, mais froid, tu réponds pas, machin. Tiens, on ressent le temps pour que les gens autour autant. Donc je finis par un peu m'agacer et lui dire juste, froid, tu forces, tu vois, que je te réponds pas. Parce que ce que tu me dis, ça me dérange, ça me laisse, c'est juste méchant pour être méchant. Ça a aucun intérêt. Juste pourquoi tu continues à forcer jusqu'à ce que je réagisse et après tu me reproches de réagir.
1: En fait, il n'y a aucune discussion qui est possible avec elle. La seule réponse que tu peux lui faire quand elle te dit pourquoi tu me réponds pas, tu lui dis parce que t'es trop conne. Enfin, tu
2: vois,
1: Faut bomber le torse.
5: Non, mais moi, je
1: faut pas se laisser faire.
5: Ou alors, ce que tu fais, parce que ça,
1: enregistre-la peut-être pour lui montrer à quel point elle est conne. Quand elle est dans une crise comme ça, tu mets ton téléphone, tu mets le dictaphone, tu l'enregistres et tu dis t'entends ce que tu me dis.
2: C'est normal.
5: Non mais je pense qu'elle est cinglée, moi.
1: Ah bah elle a des problèmes psychologiques, ça c'est sûr.
4: Oui, elle a des
5: Non mais c'est-à-dire que toi, à un moment donné, moi ce que j'ai juste peur, c'est que
4: ça se retourne contre toi.
5: Non, même pas ça.
1: Non, parce que les keufs ont vu que t'avais la bouche en sang.
5: C'est que tu restes un humain et qu'un jour toi t'es une bombe à retardement, tu vois.
1: Et que tu pètes un câble.
5: Et que tu lui lèves la main dessus parce que tu vas péter.
1: Entre guillemets, tu te défends.
5: Non mais ou même tu vois que tu vrilles complet, c'est-à-dire que
2: t'es un enfant seul à élever, tu t'auras toujours tort.
5: Non mais tu sais que t'es une cocotte minute, c'est-à-dire qu'un jour
3: tu vas pas contrôler un truc.
5: Ouais,
1: c'est vrai. Comment
5: il va y avoir le mot de trop.
2: Ça
5: et
2: tu arrivé trois fois où j'ai un peu pété les plombs, mais ça c'est limité. Je l'ai insulté moi aussi, et ça s'arrêtait là.
5: Oui, non mais voilà, mais tu sais, ça serait terrible que je sais pas, t'arrives à lui, ne serait-ce qu'à lui mettre une baffe, parce que là tu vas rentrer dans un truc, machin. Donc moi je pense qu'il faudrait vite t'éloigner de cette personne.
1: Ouais, je pense que le mieux pour toi c'est
4: t'as raison,
1: même de vivre encore avec. En plus tu bosses avec, tu vis avec. Waouh.
5: En fait, elle fait tout pour te pourrir.
2: Le matin et soir, je fais tout ce qu'il faut.
5: Non, mais elle fait tout pour te pourrir la vie. C'est-à-dire que même ton taf, la meuf, elle est prête à te faire perdre ton taf en envoyant des lettres de merde qui racontent je sais pas quoi, tu vois.
1: Tu racontes le truc. En fait, la meuf, à mon avis, elle est complètement dingo, mais elle est méchante, quoi. Il n'y a rien de gentil, chez elle.
2: Du coup, je suis mal à l'aise, je veux que la conversation s'arrête. On rentre à la maison, qu'on s'en aille, juste ça sert à rien de discuter plus que ça.
1: Mais quand est-ce qu'elle démontre
2: T'as vu comment tu t'humilies? Genre, t'es là, tu restes debout, t'attends que je te suis.
5: Mais pourquoi tu la laisses pas en galère? Tu sais, par exemple, je sais pas, discussion que t'as au bar avec elle, la meuf, elle commence à mal parler.
1: Tu vas voir des potes, ouais.
5: Et tu te barres, tu sais, tu dis, vas-y, reste dans ton délire.
1: Ouais, passe la soirée avec des potes, va dormir chez un pote.
2: À partir du moment où elle commence à hausser la voix en mode laisse-moi tranquille et que les gens commencent à se rapprocher, je me suis dit, moi, je vais passer pour le harceleur. Donc là, je suis parti. Et là, elle m'envoie des messages en mode, ouais, au final, je suis pas chez ma pote, je suis allé faire autre chose, j'entrerai plus tard, machin.
5: Mais toi, moi, je pense que, je pense que tu t'affirmes pas assez, tu vois. C'est-à-dire qu'à un moment donné, faudrait que tu lui dises, tiens, en fait, que tu lui répondes, mais que tu rentres dans le truc, tu le fasses intelligemment. C'est-à-dire quand la meuf, elle commence à mal te parler, c'est comme la fois avec les courses. Admettons, Carriole, elle me fait ça. Moi, je peux avec le sirop là que tu racontais, tu sais l'histoire avec le sirop là que tu t'étais trompé, que la meuf elle commence à péter un câble à la caisse. Moi, je te garantis, hein, ma meuf elle me fait ça. Je pose le truc, je dis ouais, vas-y démerde-toi, je me barre, je la laisse en galère. Hein.
1: Bah moi, même
5: si
1: dormir,
5: je suis à 20, même si je suis à 20 bornes, je te garantis que je vais la calmer, ça va la calmer direct. Hein.
4: Ah oui, bien sûr.
5: Et après en revenant, elle pourrait dire tu m'as laissé, ouais bah je t'ai laissé, t'étais trop conne en fait.
2: Qu'est-ce que... Oui, t'avais qu'à pas partir, machin.
1: Je sais pas, moi, une fois, quand, si c'est trop relou à supporter la conversation, tout ça, parce qu'il y a aucune conversation à avoir avec elle, mais barre-toi chez un pote, passe un week-end. Passe un week-end avec des potos.
2: J'ai essayé de me dire, peut-être, elle va changer, ça va.
4: Tu te dis ça depuis combien de temps? Protège-toi, là.
1: Après, montre que t'es, on nous dit, il y a pas mal qui nous disent, montre que t'es un homme. Enfin, c'est pas une question d'être un homme. Homme ou pas homme, c'est, montre que
5: tu te
1: fais respecter, quoi. Fais-toi respecter. Quand elle te parle comme ça et qu'elle te fait chier, si elle te fait chier, tu te barres. Enfin, tu vois, t'as des potes, Thomas, t'as quand même, t'as gardé des amis, là, quand même.
2: Je me suis barré plusieurs fois, mais chaque fois, c'est pareil.
5: Oui, mais en fait, toi, tu te laisses
2: amadouer. Et elle en joue de suite.
5: Ouais, mais toi, tu te laisses amadouer. C'est que t'es derrière la meuf, elle sent que tu lui échappes. Donc, elle, évidemment, elle s'adoucit. Tu sais, elle va, une fois que tu t'es barré, elle va pas continuer à t'insulter. Elle sait très bien que t'es en train de lui échapper. Parce que moi, je pense qu'elle, mais c'est un peu une perverse narcissique, hein.
1: Ouais, il y a plusieurs messages qui nous disaient ça.
5: Oh, désolé, c'est deux trucs, mais là, on est.
1: Oui, c'est un peu bateau. Parce que.
4: Après, il est sous, il dit qu'elle va changer, mais elle va pas changer. Si elle se soigne pas, elle va pas changer.
1: Oui. Elle comprend pas, pour lui faire comprendre, faut qu'elle voit que tu te barres et que t'en peux plus, en fait. Faut pas que tu supportes ça.
5: Moi, ce qui me fait juste peur, c'est qu'un jour, ça a pas l'air d'être ton tempérament, mais on en a vu d'autres, hein. C'est que, en fait, un jour, tu fasses une dinguerie, que tu pètes un câble.
1: Mais faut pas, hein.
5: Et non, mais moi, c'est ça qui me fait peur.
4: Mais t'as raison.
5: Mais parce que.
4: Quand t'es usé, ouais.
1: Non, oui, voilà.
5: Non, mais tu vois ce que je veux dire, c'est qu'à un moment donné,
1: même pas ça.
5: Le verre, il se remplit, et c'est qu'un jour, toi,
4: ça va partir tout seul.
5: Tu peux vriller complet, tu vois.
1: Mais oui, il y a plein de messages pour toi qui vont tous dans le même sens, hein, qui nous disent affirme-toi, tu vois, c'est le message de débile là sur la piste Skyrock, c'est une fille. Laisse-toi pas faire, c'est comme ça que tu pourras lui faire comprendre. Après, tous les autres messages, ils nous disent de te barrer, d'arrêter cette relation. T'as rien à faire avec elle.
2: Je pense que c'est la meilleure solution, c'est juste trouver un truc qui faut que je me casse, mais. Bon. Le pire, c'est que je le sais, mais ouais.
1: Je sais pas, Thomas, réfléchis un petit peu à tout ça. Moi, je te dis, si elle va trop loin, qu'elle commence à t'insulter, plutôt que d'avoir une discussion, puisque tu peux pas discuter, barre-toi.
5: Écoute, tu te fais pas chier, tu dis la même chose que moi.
1: Tu es d'accord avec moi, Manu. Une fois de plus. Non, mais barre-toi. Moi, j'irai passer un super week-end avec des potos.
5: Moi je me barrerai, mais définitivement.
1: Je vais chez un pote.
2: Tout le week-end où je pars, je me fais harceler.
1: Tu lui réponds pas.
5: Coupes le téléphone.
1: Elle te fait chier, de toute façon.
5: Tu la bloques. Tu dis ouais. Ou alors tu lui dis, tu rentres dans son Joël, tu dis ouais, tu continues, moi je vais porter plainte. Elle joue à ça en même temps.
1: Oui.
5: Tu fais aussi con qu'elle.
1: Mais tu vois, tu passes un week-end tranquille. Elle t'a fait chier, elle t'appelle, tu sais qu'elle va te faire chier au téléphone. Tu réponds pas. Ou alors tu lui réponds je suis chez machin, elle va te répondre derrière parce qu'elle voit que tu, et puis après tu fais silence radio, tu t'éclates avec ton poteau ou avec tes poteaux, vous sortez entre potes, et puis tu vois, vis des bons moments, parce que la meuf elle te pourrit la vie, c'est invivable ton machin là.
2: Elle va pas changer.
1: J'espère que, je sais pas ce qu'on t'a dit d'en parler déjà, c'est ça fait du bien de toute façon, quand on a un problème d'en parler, ça fait toujours du bien. Donc d'en parler, j'espère que ça te fera réfléchir un petit peu, mais affirme-toi, laisse-toi pas traiter comme ça. Et rentre pas dans son jeu en fait, c'est de te provoquer pour te rendre dingue. Donc si tu deviens dingue, elle va être contente parce qu'elle aura réussi ça son truc. Donc le truc c'est de
5: moi je te dis
1: à chaque fois qu'elle te fait vraiment trop chier, tu fuis.
5: Après dingue, c'est toujours pareil, moi c'est à quel point, tu vois. T'es pas le punching ball psychologique de la meuf.
4: Ah bah je suis complètement d'accord avec toi.
5: Et si elle va pas bien, tu vois, elle se prend en main, elle se rend bien compte qu'elle a quand même une vie anormale, quoi.
1: Et puis vous qui avez laissé des messages, parce qu'il y a Wet Kush qui dit moi ça me rappelle mon ancienne relation, elle m'a mis une claque devant tout le monde au supermarché, elle s'est barrée avec ma caisse, t'imagines. Et je suis rentré à pied. Whitkush qui nous envoie ça. Il y a Klimzer qui nous dit tu te rends pas compte parce que tu es dans le problème. Fais-nous confiance, ta relation est extrêmement toxique et très dangereuse pour toi. T'es dépendant affectivement. Enfin, je sais pas de quoi t'es dépendant, mais il y a un truc là-dessus. Ouais. Retourne pas.
2: J'ai réfléchi, je pense que c'est le fait d'être seul, ça me.
1: Mais moi je te dis, vois des potes. Tu vois, les poteaux, ils servent à ça aussi. Hein.
2: Il va falloir. Faut vraiment que je décroche. Ça marche.
1: Bon.
2: Merci à vous.
1: C'est intéressant en tout cas d'en parler avec toi, et puis j'espère que ça t'aura aidé un peu. Et que ça t'aura fait un peu de bien de nous en parler ce soir. Ok, Thomas.
2: C'est pas moi qui suis fou.
1: Bah non.
5: Ah non, non, mais là-dessus, oui, bah, non, non, y a aucun souci.
1: Faut pas avoir de doute. Imagine, comme elle te retourne le cerveau, tu te poses en question de, la question de savoir si c'est toi qui es fou. Dingue.
4: Ah ouais.
1: On t'embrasse, Thomas.
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7: La spéciale du dimanche soir. On se retrouve tous les dimanches en cette nouvelle saison pour vivre et partager les nouveaux épisodes, les nouvelles stories de la plus grande radio libre de France. Alors demain, c'est reparti pour une nouvelle saison. On vous parle beaucoup de la rentrée, la nouvelle saison du morning demain matin entre 6h et 9h30. Mais notez également que demain, à partir de 21h, c'est le coup d'envoi de la nouvelle saison de la radio libre de Difool, la plus grande radio libre de France. Et ça veut dire que demain, vous allez retrouver les familles du double appel en direct. Elles seront de retour. Comment les familles ont-elles passé l'été? Le principe est simple. Difool qui appelle des familles trouvées totalement au hasard et derrière on dit rien ou presque rien. On se met un collecteur du double appel maintenant dans la spéciale de Difool.
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10: Oui.
1: Ouais. Oui. Oui.
10: Qui c'est que vous voulez?
8: Comment?
10: Qui c'est que vous voulez?
8: Qui c'est qui est là?
10: Vous êtes qui?
8: Hein?
10: Allô?
8: Oui, ben j'ai appelé la gendarmerie, j'aurais donné. Ils vont essayer de chercher votre numéro.
10: Mais c'est qui que vous voulez?
1: Ben répondez, monsieur.
8: Je ne me réappelle personne.
10: Eh ben pourquoi vous m'appelez?
8: Je ne vous ai pas appelé.
11: Non, c'est comme tout à l'heure, c'est la même chose.
1: Troisième.
10: Ben écoutez, je réponds.
8: Oui, allez, vous m'avez appelé,
10: vous êtes qui?
8: Vous êtes pas chez le monde, non?
1: Non.
11: Ça y est, vous avez fini vos conneries?
8: Bon, j'ai appelé la gendarmerie.
1: Oui. Dites-leur qu'on est...
11: C'est vraiment bon, hein, votre histoire, vous savez. Vous manquez un petit peu d'éducation. Franchement, faut pas être fier de vous. Hein.
1: Bravo, madame.
8: Qui c'est à l'appareil, là?
1: Oula, non, là.
11: C'est vraiment des pauvres types. Allez, ciao.
1: Allô?
5: Ta bonne femme, elle est là ou pas?
8: Non, elle est pas là. J'ai pas le temps, moi, je suis célibataire, là.
1: Sur
12: la boîte vocale du téléphone sans fil de Paul.
13: Une fois l'enregistrement terminé, appuyez sur la touche dièse.
1: Sur la boîte vocale du téléphone sans fil de Paul. Les autres sont partis.
12: Oui.
1: Ah, il y en a un autre.
14: Oui, comment vas-tu?
12: Oui, ça va, oui.
1: Super.
14: Ouais, ça va.
12: C'est de la part de qui?
14: T'es avec ton copain, là?
11: Oui, je te le passe.
1: On dit.
12: Et alors?
1: Attendez, attendez.
12: Je sais pas qui tu es, moi.
14: Ouais.
5: Ta bonne femme, elle est là ou pas?
14: Non, pourquoi on fait une part que vous avez déjà prise?
12: Attends, tu commences à me parler meilleur, toi.
1: Yeah, parle meilleur.
15: Ta grande tante, là.
14: Hey, espèce de gros connard de merde, tu vas changer de numéro et tu vas te faire foutre parce que sinon j'appelle les flics, ok?
15: Va te faire foutre.
1: Yeah.
5: Passe-nous ta femme.
14: Non, bah mène la tienne, au moins il y aura du monde.
16: J'ai un petit sec de 21 cm.
14: C'est tout ce que t'as, 21 cm? Oh, tu joues à la gourde des petits. Allez, bisous, bisous, je m'en vais.
1: Attends.
14: Je suis en train de masturber, là. Allô?
12: Ouais.
14: Oui, comment vas-tu?
12: Ça va bien, toi?
14: Absolument, oui. Là, je suis à poil, là.
12: Ouais. Et tu vas passer ta soirée à m'emmerder ou pas?
14: Je suis en train de masturber, là.
12: Ouais, mais je suis en train de tracer ton numéro, mon gars. Je vais avoir des problèmes dans pas longtemps.
14: Vous avez envie de vous m'assurer un petit peu, non?
12: Non, moi, je vais tracer ton numéro, et je vais envoyer ça aux flics et tu vas commencer à t'emmerder.
14: Ah bon? C'est marrant, ça.
17: Allô?
12: Ouais.
17: Il y a une triple communication, je pense.
12: Ouais, il y a quelque chose qui va pas, là.
14: T'es une grosse pute, hein.
17: Oh, je crois qu'on est tombé sur un malade, là, hein.
12: Ouais, je crois bien, madame.
14: Absolument, ouais.
12: Moi, je raccroche, ouais, au revoir.
17: Oui, bonne soirée, au revoir.
14: Et t'es comment, là, d'achat, t'es comment, là? Il faut qu'on te masturbe un petit peu, là.
5: Ah ouais.
18: Ouais, eh ben.
14: Ah, moi, je parle bien, là.
18: Ouais, eh ben.
1: Cédric,
14: d'accord, tu parles un petit peu là.
1: Tu parles à Patrick, c'est des
18: ouais,
1: sons.
18: Bah, ouais, j'entends c'est bien. Ouais.
5: Ah ouais.
1: C'est des sons qu'on entend comme ça.
13: Vous êtes sur la messagerie.
1: Eh ben, on est sur la messagerie. Allô.
19: Oui.
1: Oui, bonsoir. Allô.
19: Oui.
13: Bonjour.
1: Oui, ne quittez pas. On va vous passer quelqu'un. Il y a quelqu'un qui veut vous parler.
19: Oui.
1: Je suis votre opérateur téléphonique.
20: Bienvenue sur la ligne audiogay.com.
1: Vous entendez?
19: Oui.
20: Des jeunes mecs se filment pendant qu'ils se branlent.
17: Oh là là là.
20: Tu kiffes les plans pseudo?
18: Ouais, eh ben.
21: Enlève les boutons un par un et montre-moi ta bite.
18: Je suis la plus grosse salope du 9-3.
21: Ah, ouais, vas-y, brûle-toi.
1: Allô? Ah, c'est les
18: Allô?
19: T'aimes bien les insultes?
18: Ouais, eh ben.
19: Quand tu te fais sodomiser, t'aimes bien de te faire appeler petite salope, non?
18: Je suis la plus grosse salope du 9-3.
19: T'es vraiment une grosse salope, toi, en fait. D'accord. Et t'aimes quoi dans le sexe? Dis-moi ce que tu préfères dans le sexe.
1: C'est moi, t'as fini. T'as fini, Cédric.
3: Allô.
6: Oui.
1: Ah, bonjour, madame.
6: Oui, à quel sujet?
1: Bah, je sais pas, vous nous appelez, qu'est-ce qui se passe?
6: Non, je vous ai pas appelé.
1: Regardez, mon mari témoigne.
3: Bonjour, madame.
6: Bah, écoutez, mon téléphone vient de sonner, je décroche.
1: Alors, moi, j'étais tranquillement avec mon mari, on était sur le canapé tous les deux.
3: Oui, tranquille.
1: Et le téléphone n'arrête pas de sonner depuis tout à l'heure.
6: Et c'est mon numéro?
1: C'est votre numéro, je sais pas, c'est écrit inconnu dessus.
19: T'aimerais bien que je te la bouffe, ta chatte.
1: Ah, vous entendez?
6: Oui, non, mais je comprends pas.
1: C'est votre mari qui dit ça?
19: T'aimerais bien me sucer carrément, dis-moi, petite salope. Hein.
1: C'est quoi ça? Allô?
19: Ah, mais t'inquiète pas, si tu veux que j'éjacule dans ta bouche, dans ton cul, dans ta chatte, c'est pas un souci, hein.
22: Ouais, eh ben.
1: Cédric!
3: Allez, bâtard.
1: C'est des sons enregistrés.
19: Heureusement que tu vois pas ma queue, parce que tu seras en train de jouir, hein, je te le dis, hein, petite salope. Hein.
1: Ah ouais?
3: Cédric, tu peux arrêter s'il te plaît?
1: Ouais, bien sûr. Bon, écoute, on s'est bien marré, c'était bien, hein, mais tu nous as foutu la fin du double appel en l'air.
22: Ah, bah grave, Cédric, ouais, j'imagine.
1: À force d'être excité. T'as cru qu'on était sur. C'est la ligne audio gay?
3: Non, mais ça, c'était un pervers qu'on avait eu.
1: Ah, c'était
3: un...
1: ah je croyais que c'était
3: ouais,
1: la ligne
3: il s'appelait gay. Laurent.
1: D'accord. Ah, parce qu'il y a Patrick dans le double appel, mais ouais, Patrick.
19: Oui, comment vas-tu?
1: Bah, ça va, Patrick.
19: Absolument, oui.
1: Et donc, Patrick. Et il y a Laurent aussi, ouais, putain, je me rappelais plus de lui.
19: T'as quoi dessous? Dis-moi que t'as pas de culotte.
1: Ah, lui, c'est un pervers, lui. D'accord, très bien. Bon, allô, il y a encore du monde?
19: Ouais.
1: Bah, pourquoi vous nous appelez?
19: Bah, mon téléphone il sonne. Bah, écoute-moi bien. Oui. T'es de où? Ouvre ta grande gueule au téléphone, c'est facile, toi.
23: Non, mais ça, je pense que c'est le deuxième monsieur là que t'as au téléphone.
19: C'est qui là?
1: Bah, il y a une dame qui est gênée aussi par des
19: c'est
1: appels.
19: C'est ma femme. Qu'est-ce qu'il y a? Je t'emmerde, ton monde
3: mais,
19: a dit.
3: Mais non, mais monsieur, nous on est tranquillement dans notre canapé et il y a une autre personne.
19: J'aimerais bien me sucer carrément, dis-moi.
1: Voilà, il y a lui et cette personne
19: qui. Sucez mes couilles, t'as de merde. Grande gueule au téléphone, viens, bâtard. T'es vraiment une salope, toi, en fait. T'as raison, hein. T'es une salope et toi, t'es un tas de merde. Toi, t'as pas de couilles. Tu mais par téléphone, t'es une merde.
24: Quoi, tu fais sodomiser, t'as bien de te faire appeler petite salope, non?
19: Hein?
24: Et encule-le.
19: Ouais, qu'est-ce qu'il y a? Allô?
24: Il faut que tu t'encules, là.
19: Bah, non, de ce temps-là, pas du tout, il fait chaud.
24: Ouais, j'ai une bonne bite surtout, hein.
3: Caniculeux.
19: Oh, ça, c'est toi qui le dis, à mes couilles. Bon, alors, qu'est-ce qu'il y a, là? Qu'est-ce que tu m'emmerdes?
6: T'as mis un petit peu de d'eau dans la chatte, là?
19: De trois doigts dans le cul. Ouais, il m'a mis dans ta gueule.
1: Très bien. Bon,
6: bah, ouais. Bave, là, bah, c'est bien, là.
1: On termine en beauté, parfait. Eh bien.
3: Je savais qu'il allait péter un câble. Sujet à péter un câble.
4: Ah, bon, putain, il est parti, mais d'un coup.
3: Il était fragile psychologiquement dès le départ.
1: Ils sont mignons. Merci pour les numéros que vous nous avez envoyés, là, pour nous appeler.
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3: Et donc, les familles du double appel de retour en direct demain entre 21h et minuit dans la Radio Libre. Et les meilleurs double appels sont à retrouver également tous les matins dans le morning de Difool entre 6h et 9h30. La spéciale nouvelle story, nouvel épisode en prépa. Elle s'appelle Fanny. Fanny, elle est nimoise. Elle est tombée sur ce qui s'appelle un gros porc. Et quand je dis gros porc, véritablement, le mot est faible. La story de Fanny a pas loupé. Il y aura le clash de la drague également. Cédric contre Romano le dimanche soir. On mélange leur meilleur clash. Ça sera aux alentours de 22h30. Et il y a Leto, l'un des sons des vacances, l'un des sons de l'été, à écouter maintenant avec Pinnable.
25: Ils ont kiffé leur été, ils vont te faire kiffer ta rentrée. Difool a beaucoup travaillé son physique.
1: Je suis là et j'ai bien fait de faire de la muscu pendant cet été. Non mais j'ai bien fait de faire attention à mon corps, c'est important.
4: Ça se voit.
26: Surtout au nez.
1: Merci.
3: Il a fait des pompes sur les ailes.
1: Des pompes sur le nez, oui, c'est ça.
25: Rémi a eu quelques problèmes de voiture.
3: Le pneu explosé.
1: Encore, mais t'as beaucoup de problèmes de pneus, Rémi. Hein.
3: J'ai dit, c'est le poids.
25: Cariole a eu chaud.
1: T'as chaud, Cariole.
4: Complètement, là, je vais me déshabiller d'être.
25: Très chaud.
4: Je me déshabille, je suis en chaleur.
1: Vas-y, déshabille-toi.
25: Tim s'est mis au sport.
3: Attends, la pétanque, c'est du sport ou pas?
25: Karine revient du Maroc. Guigui et Romano ont essayé de voler Difool.
1: Oh, il a volé quoi?
3: L'argent du jeu de la banque.
1: Tu m'as volé mon argent, Guigui? Ah oui, il m'a volé mon argent.
3: Il avait pas cramé.
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1: Fanny, donc toi t'es en direct de Nîmes et t'as 17 ans, hein, oui. Fanny, c'est ça?
2: C'est ça, et justement si je passais sur Skyrock c'est parce que j'avais une question à poser un peu à tout le monde.
1: Vas-y, vas-y.
2: Et que voilà, donc de base je suis dans une relation avec un garçon.
1: Ouais.
2: Sauf qu'il y a quelqu'un qui est venu tout foutre en l'air.
1: C'est qui, c'est une meuf?
2: Et je voulais... Non, c'est un garçon justement.
1: Ah, c'est un autre mec.
2: Qui est venu tout foutre en l'air, ouais.
1: Pourquoi elle a tout foutu? D'abord, ça faisait combien de temps que t'étais avec ce mec?
2: Ça allait faire 3 mois.
1: D'accord. Et pourquoi, voilà. Comment l'autre il a fait pour tout foutre en l'air?
2: Il a été raconté comme quoi j'ai été faire l'amour avec lui en prenant des photos de moi en train de lui faire un câlin alors qu'il m'a juste demandé de lui faire un câlin parce qu'il était pas bien.
1: Et, les, coup, et les photos, elles n'existent pas?
2: Si, justement, mais derrière mon dos. Ah. Et moi, je savais pas.
1: Ah, donc en fait, tu l'avais pris dans tes bras, mais genre un hug.
2: Pour le
1: réconforter. Genre un petit câlin. Voilà. Et donc les photos, c'est qui avait les photos? C'est un pote à lui?
2: Bah c'est le mec justement qui a été raconté de la merde à mon copain.
1: D'accord. Et ton mec il a vu ça et ton mec il l'a mal pris?
2: Voilà, il pensait que voilà je l'ai trompé etc.
1: Mais t'étais pas à poil sur les photos, c'était...
2: Non, mais justement en fait il s'est passé autre chose. Ce mec là en fait il a voulu se venger de moi, qui m'a forcé à faire des choses avec lui. Et du coup j'ai essayé de l'expliquer calmement à mon copain en face. Par rapport à ça, que si s'est passé ça, c'était pas de voulu, c'était pas de ma faute, j'ai été forcée.
1: Mais c'est-à-dire, c'est quoi quand tu dis qu'il t'a forcé?
2: Bah, forcé à faire des choses avec lui.
1: Mais c'est-à-dire qu'en fait, t'as été obligée de coucher avec lui?
2: Voilà.
1: Mais comment il a fait, comment il a fait pour, donc il t'a violé en fait, si pour être.
2: On peut dire ça comme ça, ouais.
1: Mais comment ça s'est passé? C'était quoi l'histoire?
2: Ben en fait voilà, moi je suis fan de tout ce qui est rasso, drift, run, etc. Okay. Donc je voulais organiser une soirée avec mes collègues au rasso de Nîmes à Saint-Césaire. Mmh. Et donc j'ai invité chez moi pour qu'on puisse tous se rejoindre en voiture et y aller. Et en attendant mes collègues, il est venu, on a parlé, on a fait des jeux, etc. Et puis genre des jeux de société. Et puis quand ils sont repartis, il devait repartir pour aller chez lui et il a préféré me prendre à part et on va dire entre autres me violer.
1: D'accord, mais t'en parles de manière assez. Tu vois, moi je m'attendais pas à ça. Je croyais qu'il fallait juste récupérer un mec parce qu'il y a un mec qui avait raconté une connerie.
3: Oui, en fait, une photo prise dans les bras. Bon, c'était pas.
1: Oui.
3: Mais là, on est carrément sur un viol en fait.
2: C'est voilà. Joli. Donc si je passe ce soir, c'est pour lui dire parce que j'ai essayé de lui dire en face, etc. Mais il a préféré écouter. Ce mec-là, plutôt que m'écouter moi, parce que sachant que si je mentais, j'aurais pas avoué en face dans ces jeux.
1: Mais tu l'as raconté exactement la même chose que tu nous racontais nous à ton mec.
2: Oui, oui, oui, exactement.
1: Et lui, ça a été quoi sa réaction? Il t'a dit quoi?
2: Bah, il m'a dit que je le trompais, que etc. J'ai essayé de lui dire que c'était pas de ma faute, que j'ai été forcée, que j'ai porté plainte contre ce mec, mais il préfère écouter ce mec-là qui a eu des preuve en photo juste parce que je lui faisais un câlin.
1: Mais il s'est pas dit, si t'as porté plainte, c'est quand même que c'est une histoire sérieuse.
2: Bah, je sais pas.
1: Mais il t'a cru quand t'as dit que t'as porté plainte ou
2: Aucune idée.
1: Ah, tu sais pas. T'es vraiment allé porter plainte?
2: Oui.
3: D'accord. Non, mais moi, excuse-moi, mais j'étais peut-être méchant, mais ton mec, il est un peu con, tu vois. Non, mais je sais pas, tu vois, sa réaction, elle est complètement anormale. Tiens, tu lui expliques, je me suis fait violer par ce mec. Et le seul truc qu'il dit, qu'il trouve à te dire, en plus tu lui expliques, ouais, j'ai porté plainte, donc au pire des cas, tu sais, tu peux lui montrer la plainte que t'as déposée. Lui, ouais, le seul truc qu'il trouve à te répondre, c'est, tu sais, comme un gamin, non, j'ai vu la photo, un câlin, tu m'as trompé. Bah non, en fait, c'est horrible parce que ce que tu nous racontes et ce qu'il devrait comprendre, c'est que, en fait, t'as été victime d'une agression sexuelle, en gros, t'as été violé par ce mec-là. Et voilà, je sais pas, au contraire, il devait avoir la haine contre lui. Tu vois, sans se faire justice soi-même, hein, on est bien d'accord, mais tu vois, en fait, sa réaction, elle est complètement anormale par rapport au truc réel, quoi.
2: Surtout que j'ai eu la force de lui dire en face, devant ses yeux, voilà, il y a ce mec-là, j'étais ça avec lui parce qu'il m'a forcé. Genre, je l'ai pas dit par message ou quoi que ce soit.
1: Mais pour revenir sur les circonstances quand tu dis m'a forcé, il t'a forcé psychologiquement ou il t'a forcé physiquement?
2: Les deux.
1: Que t'as résisté, parce que parfois il y a beaucoup de filles qui disent qu'elles se sont fait violer, mais elles ont pas eu la force de résister, elles ont
2: sachant qu'il savait que j'étais en couple en plus.
3: Non, mais de toute façon, quand tu es viol, t'as pas besoin de. Le truc de résister, ça n'existe pas.
1: Oui, hein. C'est pour ça que je te dis ça.
3: C'est en fait, même si j'ai envie de te dire, la meuf, t'es au lit avec elle, au moment de baiser, la meuf, elle te dit non, et toi, tu la niques, c'est considéré comme une agression sexuelle.
4: Ouais, même si, ouais, c'est ça.
3: Voilà, en fait, moi, à partir du moment où la nana, elle dit non, c'est non, quoi.
1: C'est ça qui s'est passé, en fait. C'est que vous étiez au lit tous les deux, et puis, c'est un peu ce que me disait Romano.
2: Exactement. Mais en fait, sachant que mon lit, il est un peu, on va dire, loin de la porte. Moi, j'étais côté du mur, donc pour sortir du lit, je suis obligée de passer par le côté où il y a la porte, etc. Sauf que bah, je pouvais pas, sinon je passais sur lui. Et genre, si je passais sur lui, bah, genre, il m'attrapait pour me forcer à rester là, en fait.
1: Bah, t'as l'impression d'être dans un piège et de pas pouvoir sortir.
2: Voilà. Bon. Et en fait, le problème, c'est que j'avais laissé mon téléphone sur le meuble et je pouvais pas l'atteindre de là où j'étais. Donc même si je voulais appeler les flics, je pouvais pas.
1: Et moi, je suis un peu d'accord avec ce qu'il disait, Romano, tout à l'heure. Toi, tu nous appelais en fait, parce qu'au départ, tu nous avais pas raconté toute l'histoire au standard, mais tu nous avais dit que tu voulais récupérer ton ex. Donc ton ex, c'est le mec qui croit pas à ton histoire, de viol, en gros.
2: C'est exactement.
1: C'est celui qui croit plus le gars qui t'a violé que toi, qui est sa meuf, qui lui a raconté l'histoire de viol.
2: Voilà.
1: Bah, en tout cas, pour revenir à la base de ton appel, là, de vouloir récupérer ton ex, pourquoi tu veux récupérer ce mec? Il te croit même pas dans un moment horrible que t'as passé.
3: Ouais, mais c'est un con.
1: Donc pourquoi tu veux récupérer ce gars?
2: Parce que bah, malgré tout ça, bah, l'amour est plus fort. Hein,
1: non.
3: Ouais, non, mais là, c'est une phrase toute faite.
1: Ouais, mais c'est toi. Comment tu fais pour ne pas en vouloir à ce mec? Tu vois, moi je.
2: Bah, après, je sais pas.
3: Non, mais admettons, souvent il faut se faire comme ça. Un petit conseil.
1: Ah, alors attention, c'est pas un conseil pas cher, c'est un conseil.
3: Non, mais un conseil tout court. Non, mais admettons, Chase, l'histoire que tu viens de nous raconter, une copine te la raconte. Par rapport au mec, tu lui dis quoi, toi?
2: D'arrêter tout.
3: Bah voilà.
1: Bah voilà. Ouais.
3: Bah donc t'as la réponse.
1: Bah voilà, oui, t'as la réponse.
3: Oh, je suis intelligent.
1: Non, mais c'est bien. T'as bien.
3: Non, mais en fait, faut vachement se mettre. Ouais, bon, après, quand t'es à fond dans l'histoire, oui, c'est vachement dur à faire, mais en fait, c'est une bonne technique.
1: T'as bien présenté les choses.
3: Ouais, tu regardes le truc de l'extérieur. Tu ramènes ça à une copine ou à quelqu'un que tu connais, à quelqu'un de ta famille. Alors, en fait, je vais être rude, mais là, ton ex, c'est le mec, c'est une merde.
2: Mais surtout, ma famille est au courant en plus.
1: Et

0: Bah c'est plus. Ah bah non, oh là, tu vas sur la grande place.
1: Ah bah là, pour le coup, c'est Romano qui arrive en premier.
0: Tu tournes à droite et puis voilà.
2: Non, mais en l'occurrence, là, parce que je passe souvent devant, mais le camion, il est délabré, la meuf qui est dedans aussi.
0: Il y a Jade qui nous dit dans le bois de Melun, il y en a et elles sont très belles. Tu vois, c'est pas une question de prix. Elle a quel âge cette meuf, toi, Lolo?
3: 31.
0: 31, ok.
4: Et donc, ça fait longtemps qu'elle fait ça?
3: Ça fait un an et demi.
0: Ok. Et donc, tu l'as rencontrée, elle continue son boulot? Comment ça se passe, votre relation? Parce que c'est vrai que c'est un peu particulier de sortir avec une meuf qui.
4: Oui,
0: qui vend son corps.
3: Elle continue son travail, mais voilà, pas d'une façon très.
0: Épisodique.
3: Ouais.
0: Épisodique, occasionnelle.
2: Mais elle a un autre travail à côté ou, bon, genre, c'était son job à plein temps?
0: Je fais mon job.
3: Si, elle a un autre travail, ouais.
2: Ah ouais, donc c'est genre pour arrondir les fins de mois, quoi.
3: Voilà.
2: Ah, c'est un peu triste même.
0: Ouais, tu trouves ça comment, toi? Tu trouves ça. Vous en avez parlé tous les deux, tu trouves ça triste? Tu te dis, bah, je comprends, parce que ça lui fait de l'argent facile.
3: Au début, c'était compliqué à comprendre et à accepter, on va dire. Mais maintenant, avec le temps, et vu qu'elle travaille beaucoup moins, ça va, on va dire que c'est.
4: Oui, et puis en plus, tu l'as rencontrée, elle faisait déjà ça, donc.
3: Oui, clairement, donc j'étais au courant de la chose. Et...
0: Ouais, le pire, c'est de sortir avec une meuf. Et puis ouais, avec un mec, un mari peut-être. Hein,
4: ouais.
0: Et d'apprendre que la meuf, elle est prostituée ou que le mec il est gigolo.
4: Ah bah c'est sûr.
2: Non mais moi je trouve que
0: ça après c'est horrible. Toi ou moi t'étais au courant.
2: Moi ce qui me fait de la peine pour ta meuf, c'est que entre guillemets, c'est niqué pour 20 balles quoi. T'sais, tu trouves un taf, t'es vendeuse.
3: En vrai, normalement c'est beaucoup plus.
2: Non mais genre c'est combien c'est les tarifs? J'imagine que tu sais.
3: Normalement c'est plus autour des 100 euros.
2: Ah oui, bon même si...
4: Ah oui, elle t'a fait une énorme ristourne.
0: C'est ça, c'est Black Friday.
3: Oui, parce qu'on va dire que je connaissais bien le quartier, on va dire.
2: Mais c'est quoi,
4: t'avais écumé déjà toutes les meufs?
2: Tu es un habitué.
1: Ouais, t'as une carte de fidélité.
4: Ah ouais,
2: quoi. Voilà, j'en ai une aussi. Voilà.
1: Ah non.
2: Ouais. Ah, moi j'ai la Premium Gold.
4: Ah ouais, non, du coup,
0: j'ai la Black Card, pute.
3: Pendant une période, j'étais grand consommateur et...
0: D'accord, ok.
4: Ah, donc du coup, elle te fout des tarots.
0: Et c'est la première fois que tu tombes amoureux d'une meuf que tu vas voir et que tu vas payer comme ça.
3: Ouais, c'est ça. En fait, ça s'est fait directement première fois que je l'ai vue. Et...
4: Bon. Mais tu disais que t'allais voir beaucoup les prostituées. T'as eu des histoires d'amour quand même avant. Pourquoi t'es allé voir
3: Oui, mais très compliqué. Donc après, je suis arrivé à un point où je préférais aller.
0: Ouais, les putes, c'est plus simple, c'est ça.
2: Ouais, genre voilà, facilité quoi.
0: Ok, ok.
2: Ouais, tu payes, tu baises.
3: Tu sais pourquoi tu payes et puis voilà, et tu te prends pas la tête derrière.
0: Et aujourd'hui, vous avez une vie entre guillemets classique de couple ou comment ça se passe?
3: Oui, tout à fait. Ben. On vit ensemble.
0: On vit ensemble.
3: La journée, elle fait
0: son taf normal.
3: On va dire normal.
0: Ouais.
3: Et de temps en temps, elle fait son deuxième boulot.
0: Mais quand, je sais pas, le soir où elle va, je sais pas, elle te dit bon, je vais faire quelques petites heures sup, là, je vais dans mon camion, enfin, je file à Gerland et. Comment tu réagis?
3: C'est moi qui l'emmène, c'est moi qui vais la chercher et tout.
0: Waouh!
3: C'est pour ça que j'ai pris un deuxième boulot pour essayer de gagner un peu plus.
2: Non, mais pourquoi elle fait pas un deuxième taf classique, quoi?
4: Ouais, autre.
3: En fait, le problème, c'est que elle a pas de papier français.
0: D'accord, elle est de quelle origine?
3: En fait, elle a les papiers espagnols et elle est d'origine africaine, on va dire.
0: D'accord, mais avec les papiers espagnols, si les papiers espagnols, ça marche en France aussi. Hein.
1: Ouais, mais les papiers espagnols, c'est ce qu'ils appellent un NUE.
0: Pas quoi?
1: Un NUE, c'est genre quand t'es étranger, en fait, t'as une carte de résident, quoi, tu vois.
0: D'accord.
1: Quand t'as les papiers espagnols.
2: Non, mais au pire, tu sais, elle peut trouver un travail au black, tu vois. Ce sera pas la première ni la dernière.
4: Déjà, elle bosse, donc.
1: C'est illégal, monsieur.
2: Oui, mais tu vois, ce que je veux dire, c'est que dans la restauration, je préfère que ma meuf elle travaille au black qu'elle aille tapiner, quoi.
4: Déjà, elle a un taf normal, tu nous disais, donc forcément, elle a trouvé le moyen de. Ouais.
0: Ah, un plein de messages que vous nous laissez là. On nous dit, bonne question d'ailleurs. Eddie, comment tu peux accepter ça? Tu lui as pas dit maintenant, il faut arrêter, on est en couple, on est ensemble, on est bien tous les deux, ça sert à rien que tu te prostitues.
1: Mais mentalement, c'est choix accepté.
3: Hein. Si, en fait, ça s'est fait naturellement, entre guillemets. Au début, elle travaillait beaucoup plus.
0: Ouais, elle diminue.
3: Actuellement.
0: Donc ça, limite, ça te donne de l'espoir en disant, elle diminue, un jour, ça va s'arrêter.
3: Voilà, c'est ça.
0: Moi, j'aurais demandé d'arrêter tout de suite. Hein. Si j'étais, admettons que je tombe amoureux. Après, bon, faut vraiment. Admettons, t'as un coup de foudre, tu tombes amoureux de la meuf que tu vas payer. Moi, au début, tu vois, si je tombe amoureux, avant de vivre avec elle, tout ça, je lui dis quand même.
4: C'est particulier.
0: On va quand même arrêter le petit jeu. Enfin, je sais pas comment on va réagir. Et Karim, comment tu réagirais, toi?
5: Ah, moi, c'est pas possible.
0: Toi qui allais voir des prostituées, est-ce que tu es déjà tombé amoureux d'une prostituée?
5: Non, jamais d'avis, hein, fou.
0: Jamais.
5: Bah non, je sais que c'est une pute. Quoi.
0: Mais tu t'es pas dit, elle est sympa, c'est une pute, mais c'est une meuf.
5: Non, mais d'accord, mais après, t'acceptes pas, gros. Elle se fait ken par, elle se fait chibrer par tout le monde, gros.
1: Le problème, qui vient qu'un billet, la ken, tu vois. Donc, c'est quand même pas facile à accepter.
0: Et toi, Cédric?
1: Bah, moi,
3: non, après, y a pas tout le monde.

0: Elle choisit.
1: Elle fait une sélection entre guillemets.
2: Oui, mais elle fait une sélection. Mais bon, le but c'est quand même rentrer de l'oseille. Et tu sais, oui. Et à mon avis, je veux pas être pessimiste, mais à mon avis, ça va être compliqué qu'elle arrête, hein, parce que tu sais, on avait déjà eu des filles qui faisaient ça, et elle nous disait qu'en fait,
0: pas facile, oui.
2: Oui. Alors, entre guillemets, elle disait que c'était de l'argent facile et que jamais elles auraient ces sommes-là en travaillant dans un truc classique,
1: oui,
2: et que c'était vachement dur de redescendre dans une vie normale, quoi.
0: Ouais, c'est vrai. Et elle te raconte un peu comment ça se passe avec les mecs immondes.
1: Elle me raconte entre guillemets, ben voilà, c'est.
2: Bah, lui, il en avait une grosse, dis donc.
1: Des choses comme ça, mais après, non. Elle rentre pas dans, mais toi, dans les détails, quoi.
3: Quand elle rentre de sa soirée, t'es dans quel état, toi?
0: Ah, il va la chercher.
1: Bah, moi, en fait, je sors de mon deuxième boulot, donc voilà, je vais la chercher, et puis tranquille, on rentre à la maison.
3: Mais là, ce soir, à cette heure-ci, elle est en train de bosser, elle est à la maison, elle est comment?
1: Non, elle est partie voir de la famille, donc on va dire qu'elle est en vacances.
0: Bah, oui, c'est certain.
3: Il y en a qui nous disent, t'as du courage. Après, c'est une meuf comme les autres. Ça, c'est le message de Adjo, là, sur l'appli Skyrock du 59. Salut à toi, Adjo.
0: Bah oui, non, évidemment, c'est une meuf comme les autres.
3: Bon, vous réagiriez comment? Vous êtes.
2: Ah, comme les autres,
0: enfin, comme les autres,
2: elle a un taf spécial. Hein.
0: Non, mais enfin, c'est une femme, quoi. Après, oui, elle a un travail spécial. Et surtout, pour avoir un mec et tout, ouais, c'est compliqué. Oh là là.
3: Tu pourrais être amoureux, Cédric, toi. Je pense que tu pourrais être amoureux.
4: Non, je t'ai dit non, du full.
3: Bah si.
4: Ah non, non, non.
1: Si, je pense. Après, dans la vie de tous les jours, ça change rien, quoi. Dans la vie à la maison, et voilà.
0: Il y a Jiminou qui te demande, mais elle a encore envie de Ken quand elle rentre.
1: Ah oui, oui.
0: Ah ouais?
3: Bon, bah, c'est déjà une bonne nouvelle.
0: Ouais,
3: c'est
0: pas
3: alors, Cédric, on a.
2: Mais moi, j'arrive même pas à la quête.
3: On attend sa réaction.
4: Ah non, mais je te dis, moi, je serais trop jaloux, t'es, pour penser que ma meuf, elle se fait ken par d'autres mecs.
3: Ouais, mais toi, elle te ken gratuit par amour et avec les autres, c'est de l'argent.
5: C'est horrible. Le métier,
3: c'est
5: impensable, impossible.
4: Toi, tu pourrais laisser ta meuf faire baiser par un autre mec.
3: C'est pas la question. La question, c'est est-ce que toi, tu pourrais, Cédric?
0: T'es sûr?
2: Ah, mais moi, je pourrais même pas niquer avec elle quand elle rentre. Hein.
3: Et toi, vous arrivez sur l'amour, toi, après.
2: Je la trouverais souillée.
1: Ah oui, il y a pas de.
3: Ouais. Tiens, Karim.
5: Ah non, c'est mort, gros, je pourrais pas. Gros.
3: Tu pourrais pas non plus.
5: Ah non, psychologiquement.
3: Comme Samy, comme.
5: Ça se trouve, elle a sucé une bite juste avant d'entrer.
4: Le métier, est horrible.
3: Et toi, elle met des capotes, au moins, nous demande. Il y en a plein qui nous demandent.
1: J'imagine.
3: 06 qui nous demande ça. Guigui, comment tu réagirais, toi?
5: Bah, moi, ça pourrait même pas être ma meuf.
3: Pourquoi?
5: Bah parce que
3: cet ostracisme.
5: Ouais, je suis désolé, mais non, parce que ça me perturberait trop. Donc déjà toi t'as une force mentale quand même d'accepter le truc. Mais j'avoue que moi j'aurais pas eu cette force.
3: L'amour te fait ouais, regarde, on nous dit arrêtez de dégoûter l'auditeur, il est heureux avec elle. Après on donne notre avis, hein, c'est pas pour te dégoûter.
2: Ah non, on le dégoûte pas, son avis perso. Ouais, ouais.
3: Je trouve que c'est beau, moi, une histoire d'amour, je trouve ça joli. Après c'est vrai que je te trouve solide aussi toi, Lolo.
1: Bah au début ça a été compliqué, on va dire les 2-3 premiers mois. Mais après, en la connaissant, et voilà.
2: Mais vous voyez comment votre avenir ensemble? C'est quoi la suite?
1: Bah, on a pas mal de projets, hein. C'est, parce qu'elle, elle compte arrêter, là. Ben, déjà, elle a bien diminué. Donc, ça, c'est encourageant. Et puis, ça me prouve que, voilà, derrière, elle veut aussi.
2: Et elle fait quoi comme taf à côté?
1: Elle travaille dans un resto.
3: D'accord.
0: D'accord. Mais fais gaffe, hein, parce qu'il y avait un message, là, c'est vrai, le proxénétisme. Tu peux te foutre dans la merde, hein, parce que tu vis avec elle, tu l'accompagnes et tout ça, tu peux te foutre dedans, je crois. Hein.
5: Ah ouais, mais proxénète, c'est quand t'atteins pas toi, genre c'est à t'appartient, c'est ta société, tu vois, tu fais des sous avec elle, tu grattes de l'oseille.
3: Oui, alors que toi,
5: en soi, c'est ta meuf, elle dit dépose-moi un endroit, tu la déposes.
3: Toi, tu l'héberges à la maison, et puis, limite, tu as un travail en plus pour que vous viviez.
5: Ouais, mais on pourrait te soupçonner deux, en tout cas.
0: Ouais, c'est ça.
5: Ouais, mais après, oui, ça, c'est sûr.
3: Et tes parents et la famille, t'en as parlé, vous posez des bonnes questions, là, c'est Redouane qui nous envoie un message.
1: C'est un peu compliqué parce que j'ai plus forcément de lien avec.
3: Avec ta famille?
1: Avec la famille, quoi.
3: Et les potos, ils sont au courant, tu leur as dit ou pas?
5: Moi, je pense pas.
1: Oui, tous mes collègues de travail, ils la connaissent.
2: Allés la voir avant.
3: T'imagines d'avoir tes collègues de travail.
2: Ah, moi, je la connais bien.
3: Ils vont voir.
2: Ah, je suis un habitué.
1: Ils la connaissent par rapport à quand ils viennent à la maison, etc., quoi. Voilà, il y a pas.
2: Ils savent ce qu'elle fait. Ah, mais ils connaissent pas son boulot parallèle.
3: Ils savent ce qu'elle fait, ouais.
1: Si, il y en a quelques-uns qui savent ce qu'elle faisait.
3: Et comment ils ont réagi? Ils sont pas clients, j'espère, en tout cas. Mais comment ils ont réagi?
1: Ils avaient été clients d'autres dames, donc.
3: D'accord. Mais comment ils réagissent sur le fait que t'as une histoire d'amour avec elle, toi?
1: C'est assez mitigé. La plupart, on va dire, c'est un peu comme vous. On va dire, il y en a qui sont pour, il y en a qui sont contre.
3: Ah, moi, je suis ni pour ni contre.
2: Ouais, pareil. Non,
3: je trouve juste que c'est une belle histoire parce que t'es amoureux. Après, c'était solide, quoi.
0: C'est ce qu'on dit, ouais.
3: Faut psychologiquement.
1: Bah après, le temps, on n'y pense plus.
3: Ouais, pour toi, c'est ta meuf, c'est pas une prostituée.
2: Mais y a quelqu'un là
3: quand tu l'amènes, tu sais quand même ce qu'elle va faire, quoi.
0: Ah, c'est ça.
1: Oui,
2: mais
1: oui.
2: T'as pas peur, parce que bon, toi, tu l'as rencontré comme ça en étant client, t'as pas peur qu'elle kiffe sur un autre mec, tu vois? Bah là, le message exact, c'était j'aurais peur qu'elle tombe amoureuse d'un autre client plus riche. C'est Bab qui a envoyé ça.
1: Ouais, bah, mais elle voit non, pas parce que. Là-dessus.
2: Non, mais, non, bah, mais moi, si, elle, côté, Marie, elle fait ça pour l'oseille. Donc,
1: Non, de mon côté, j'ai pas spécialement peur parce que je la connais, on va dire, et je vois comment.
3: Tu sais que l'amour, il est sincère, quoi.
1: Ouais.
3: Ok, chacun son truc, mais faut être fort mentalement. Je suis un peu d'accord avec DNG du 74 là, qui nous envoie un message là. Qu'est-ce que vous nous dites d'autre là? Ah, une bonne idée, tiens, Dizit du 51, il nous dit mais pourquoi elle fait pas un OnlyFans à la place de la prostitution?
1: Bah justement là, on en a ouvert un.
3: Ouais, mais c'est vrai, c'est pas con.
0: Ah bah ouais.
3: Ouais, c'est pas con. Plutôt que de faire.
0: Elle est à la maison, elle touche pas aux gars.
3: Ouais, à la limite, elle se montre, elle fait des trucs, elle touche pas aux gars. Elle te raconte si elle a du plaisir avec les mecs avec lesquels elle le fait parfois.
2: Ah, mais c'est horrible cette
1: histoire. Non, c'est plus machinal que autre chose, quoi.
3: Ouais, c'est mécanique.
1: Voilà.
3: Et avec toi, quand tu as fait l'amour avec elle la première fois, c'était, t'avais l'impression que c'était mécanique ou que ça a changé depuis?
1: Non, c'est. On va dire que. C'est comme un couple normal, quoi.
3: Même la première fois que t'es allé la voir, comme ça, que tu l'as payé 20 euros, tout ça.
1: Ouais, la première fois direct, t'as eu, on va dire, une accroche.
3: C'est marrant.
1: Ouais.
3: Et t'es allé voir combien.
1: Un coup de foot, quoi.
3: T'en as rencontré combien des prostituées?
1: Avant elle?
3: Ouais.
1: Une bonne vingtaine, hein, je pense.
3: Bah, et à aucun moment. Et avec aucune des autres, il y a eu un petit déclic, un petit truc.
1: Si, il y en a 2-3 où j'ai eu. Voilà, des relations un peu plus que client.
3: Donc toi, c'est pas la première fois
0: toi,
3: que ça t'arrive.
0: Toi, t'avais envie de tomber amoureux, ouais, c'est ça, en fait.
1: Non, c'était plus, voilà, on se voyait hors du travail, mais voilà, sans plus, quoi.
2: Mais t'as pas peur de te faire pigeonner?
1: Non, franchement, ça m'est jamais arrivé.
2: De te faire pigeonner. Non, mais je vais te dire, parce qu'il y a eu quelques messages. Après, on se dit tout, hein. Parce qu'il y en a qui disent que.
3: Merci d'ailleurs pour tous les messages.
2: Non, mais d'ailleurs, parce que je me souviens, on a vu une histoire, mais bon, ça date d'un petit moment, quoi. Et en fait, il y avait un mec comme toi, et en fait, lui, s'était rendu compte que la meuf. Elle le grattait, et c'était pour, entre autres, obtenir les papiers, quoi.
0: Ah, je me souviens.
1: Bah, vous savez, la seule fois que je me suis fait niquer, entre guillemets, c'est par une meuf normale.
2: C'était pas une prostituée. Non, mais là, dans ce cas-là, tu vois, il y en a qui ont évoqué le truc comme quoi tu vois la meuf elle pouvait entre guillemets te manipuler, jouer avec tes sentiments.
0: Ah, c'est ça.
3: Elle t'a bien manipulé a priori.
2: Oui, non mais bon. non mais te manipuler genre pour te gratter de l'oseille, avoir un logement, avoir une vie plus cool et éventuellement avoir les papiers,
1: tout,
2: tu
1: parce
2: vois.
1: Que c'est une bonne partie, c'est elle qui paye parce que moi j'ai des problèmes, on va dire des choses à rembourser, beaucoup de problèmes.
3: Ouais, donc elle profite pas de toi.
1: Intérieur.
2: Ouais, mais attention, hein, parce que justement, le mec. ma gueule, mais. Non, mais moi,
3: j'adore quand tu donnes des conseils.
2: Non, mais parce que moi, je me souviens d'une histoire qu'on avait eue à l'antenne et c'était exactement le même scénario.
0: Je me souviens
2: en fait,
0: gars.
2: La nana, elle payait, elle payait, et au bout d'un moment, en fait, le truc s'est inversé et le mec s'est rendu compte que la meuf, elle était avec lui. En fait, elle l'avait.
3: Elle l'a fait en douceur, quoi.
2: Elle l'avait fait, c'était un travail sur plusieurs années où la meuf, en fait, elle l'avait niqué parce que son seul but, c'était de gratter les papiers et d'avoir une vie. Tu vois, mieux que la vie qu'elle a actuellement, quoi.
1: Ouais, non, bah elle, en soi, elle est pas là pour les papiers parce qu'elle a les papiers espagnols, donc elle est européenne, quoi.
3: Ok. Bon, bah écoute, Lolo, tiens-nous au courant, rappelle-nous, hein, s'il y a du nouveau, si vous avancez dans l'histoire, si elle arrête son boulot.
1: Je vous rappellerai bientôt parce qu'on a un projet mariage dans quelques temps. Donc,
3: d'accord. Tiens-nous au courant, Lolo, puis moi je souhaite que ça se passe bien avec toi.
5: Fais le cortège avec le camion.
3: Avec ta chérie.
1: Bon, on t'embrasse. Je voulais vous remercier.
2: Bah, écoute, bon mariage.
1: Bah, pour tout, ça fait
2: j'espère qu'on sera invité.
1: De vous avoir au téléphone.
3: Bah, c'est gentil, Lolo, merci à toi.
0: Sois heureux, hein.
1: Merci beaucoup. Et puis,
2: il y en a qui demandaient, mais avant, là, quand tu l'as connue, elle vivait où elle? Elle vivait dans son camion?
1: Non, en fait, il y a des logements, on va dire, qui sont proposés.
3: Des logements sociaux, quoi, quelque part. Quoi. C'est ça.
2: Ah, ok, voilà. Ouais, genre foyer, tout ça, quoi.
3: Ok.
1: Voilà.
2: Ok.
0: Okay.
3: Bon, et ben, vos réactions, si vous voulez réagir. Tiens, reste à l'écoute parce qu'on aura. Il y a Julien qui vient réagir pour ça, qu'on aura dans un instant. Julien de Corse, qu'on va prendre en direct avec nous, qui doit être dans le coin. Salut la Corse, c'est Juju.
6: Salut, ça va l'équipe?
3: Ça va bien, Juju.
0: Coucou.
6: Bon, t'es cool.
3: Tu voulais réagir là-dessus? T'as une petite expérience, un petit témoignage, un truc qui t'est arrivé?
6: Ouais, voilà. Moi, j'ai 41 ans, je suis en Corse.
3: On s'occupe de toi, Laura, aussi. Qu'est-ce que tu penses de cette histoire, Laura?
7: Moi, personnellement, dès le début, j'aurais pas commencé.
3: Parfois, tu sais, l'amour, ça te tombe dessus. T'as. Pam,
7: c'est oui, après, ça. Voilà, mais je pourrais pas m'imaginer que si j'étais le mec, que ma meuf rend tous les soirs alors qu'elle s'est fait déglinguer juste avant.
3: Non, par exemple, un mec, tu tombes amoureuse, t'as pas qu'il est gigolo, c'est fini.
7: Ah ouais, tout de suite.
3: Ah ouais, tout de suite, tout de suite. D'accord.
7: Ah oui, c'est sûr.
3: Ok, Lolo. Bon, ok, Laura. Et Lolo, on te remercie. On t'envoie à Lyon ton t-shirt Skyrock. Et donc, on avait des réactions. Il y a Julien. Donc, Juju, t'es là. Juju de Corse.
6: Ouais. C'est ça.
2: Ouais, alors, salut.
3: Alors Juju, toi, tu voulais témoigner parce que dans ta vie, toi aussi, tu tombes amoureux d'une escorte.
6: Ouais, c'est ça. Moi, quand j'ai 41 ans et il y a 20 ans en arrière, j'ai rencontré une fille en boîte de nuit. Donc bon, ben, ça a matché, on est sortis ensemble.
3: Ouais.
6: Et au bout d'une semaine, le soir, quand on se voyait, on allait se poser à une vue, tout ça. Et à un moment donné dans la soirée, elle recevait un message, elle me dit ah, je suis désolé, mon patron il m'appelle, je dois aller faire un extra sur Monaco. J'ai dit mais il est 22h, 23h, d'où les patrons ils t'appellent pour aller faire des extras cette heure-ci. Ouais mais bon c'est comme ça, c'est pour faire des afters tout ça.
2: Bon effectivement voilà. Oui, c'est toi, déjà c'est suspect.
3: Toi tu savais pas ce qu'elle allait faire, tu croyais qu'elle bossait en boîte, dans les trucs de la nuit, tout ça?
6: Non, moi ça faisait qu'une semaine que je la connaissais, on s'était rencontrés en boîte. Pas trop de questions au début, un peu de flirt, quoi que ce soit, mais on n'avait rien fait encore.
3: D'accord, hein, t'étais pas son client comme l'était Lolo, là.
6: Non, moi j'étais pas du tout son client. Moi okay. j'étais juste son copain du moment, quoi.
3: Oh, c'était moi, son client.
2: Ah non. Non, mais t'as eu des doutes directs, tu t'es dit, ouais, c'est suspect.
4: T'as senti le truc arriver.
6: Ben en fait, ouais, après, enfin, faut vraiment être con pour pas capter qu'il se passe quelque chose de louche. D'où les patrons à minuit ils t'appellent pour faire.
2: Oui, non, on est d'accord. Pareil, ouais. Oui. C'est vrai que c'est très très bizarre.
3: Oui, tu dis c'est chelou, oui.
7: Bah oui.
6: Voilà, c'est ça.
2: Oui, et comme, puis genre elle part direct, tu vois, bon, ouais.
6: Ouais, et tu te poses des questions. Et comme j'ai, à l'époque, j'avais un peu de famille dans le monde de la nuit, ben, on est venu me voir, tiens, on l'a vu avec tel ou tel homme. Et le mec, parce qu'elle, elle avait mon âge, elle avait 20 ans aussi, le mec, il a 50, 60 ans. Un gros porc dégueulasse, donc là tu commences un peu à.
3: Oh, dis pas mon blaze! Dis pas mon blaze! Dis pas mon blaze, attention!
6: Et jusqu'au jour, en fait, un jour je l'ai attrapé et en fait j'ai prêché le faux pour avoir le vrai. J'ai dit, ouais, tu sais, on t'a vu, apparemment tu fais la pute et tout. Et là, d'un coup, en fait, pour elle s'est sentie grillée et elle m'a avoué la chose, quoi. Donc, moi, donc après, t'es curieux parce que c'est pas tous les jours que tu sors avec ce genre de personne, quoi.
3: Oui, c'est vrai. C'est de la menace. C'est ce que je disais tout à l'heure. Au moins, Lolo, lui, il sait qu'elle était prostituée puisqu'il était client.
0: Ouais, c'est ça dès le départ.
6: Ouais, mais elle est honnête d'entrée. Elle lui a dit, écoute,
3: oui, c'est ça.
6: Elle est honnête. Ouais. Elle.
3: Toi, après, tu l'as appris après,
6: accepte,
3: toi.
6: Qui accepte pas, quoi. Ouais. Mais bon, après, s'il accepte, il est costaud, quoi. Parce que bon, tu reviens, ta femme, elle pue la bite de la bouche. Enfin bon.
0: Et ça faisait combien de temps que t'étais avec elle quand t'as appris ce truc-là?
6: Moi, ça a été rapide. Ça a été une dizaine de jours.
0: Ah ouais. Bon.
6: Et moi, ça a été très rapide, en fait.
2: Et du coup, t'as arrêté la relation, quoi.
6: Ouais, direct, je lui ai dit, mais c'est pas possible. J'ai dit, moi, je peux pas concevoir ça, en fait. Ah bah. C'est pour ça, personnellement. Après, les gens, ils font ce qu'ils veulent. J'ai dit, moi, c'est pas possible. Tu vas, et alors au début, elle m'a expliqué qu'elle était que escorte. Donc, elle m'expliquait qu'en fait, elle se faisait payer pour aller au restaurant.
2: Ah,
6: pour
2: non, mais c'est vrai qu'à la base, escorte, c'est ça.
6: Hein. Ouais, c'est ça. À la base, escorte, c'est ça.
2: Ouais, t'accompagnes des vieux blindés pour leur dire
4: ça. Ça, c'est vraiment à la base.
6: C'est ça. Pour accompagner les gens. Après, je lui ai dit, mais si tu acceptes 1000 ou 2000 euros, enfin, je sais plus combien à l'époque, mais j'ai dit, si tu acceptes une certaine somme pour aller manger, qui me dit que si le mec il te lâche un billet de plus, tu vas pas jusqu'au bout.
3: Bah oui.
2: Non, mais et puis la vérité, c'est que les mecs qui prennent des escortes, ils auront le but final, c'est de les ken, tu vois.
6: Bien sûr.
2: Alors après, tu dois peut-être avoir 1% juste histoire accompagnée, mais la grande majorité, je pense à la fin de la soirée où ils allongent un peu plus pour la baiser, ouais.
6: Mais bien sûr, je veux dire, si t'es la pas du gain.
2: Forcément,
0: tu penses à ça.
6: Ouais, bien sûr. Oui. Donc voilà, après, moi j'ai dit c'est pas possible, parce qu'en plus quand elle est rentrée, elle m'expliquait, elle me disait, pour moi c'est difficile, moi quand je dois passer à l'acte, je me bourre la gueule, je prends un peu de drogue pour justement que son esprit soit ailleurs, quoi.
3: Ah,
6: bon, après elle racontait.
2: Ouais, c'est glauque quand même.
3: Est-ce que ça pourrait être une excuse si vous tombez sur amoureux d'une... Non, je te dis, je prends un peu de drogue pour que ça passe, mais c'est toi que j'aime, c'est ça qu'elle t'avait dit en gros.
6: Ouais, c'est ça. Elle me disait quand elle savait qu'elle devait aller plus loin, elle se bourrait la gueule, elle prenait un peu de je sais pas quoi comme drogue, mais bon, ça devait être soit de la coke ou plus fort. Et voilà, pour passer à l'acte. Mais et après j'ai appris par la suite que en fait elle avait un Mac.
3: Ah, il y a un mec qui, donc un mec qui la gérait, quoi.
6: Il y avait un mec qui la tenait.
2: Ouais, en
0: bah,
2: fait,
0: c'est le mec qui a appelé, en fait.
2: Ouais, et puis qui l'a placé sur des
3: ouais,
2: clients.
3: C'est lui qui, c'était lui qui...
2: En fait, c'était un peu la tête de réseau, quoi.
3: Son soi-disant patron qui l'appelait pour des extras
0: en
3: plein milieu
6: c'est
3: de la
6: ça.
3: Nuit, quoi.
6: C'est lui, c'est son, ouais, son mec, quoi.
2: Ouais,
6: c'est
2: c'était le proxo, quoi.
3: Ouais, c'est un proxénète, ouais.
6: Ouais, bah, clairement. Donc là, c'est plus escorte. Si t'es escorte, moi, j'ai connu, j'ai entendu, voilà...
3: Non, mais si elle a un Mac, oui, elle se fait clairement baiser, oui, c'est...
6: Oui,
2: non, mais après, ça dépend, parce qu'en fait, c'est des organisations, tu vois. C'est
3: criminel.
2: Oui, bien sûr. Non, mais par exemple, à l'ancienne, il y avait Madame Claude à Paris.
0: Ouais.
2: C'est elle en fait, c'est une des premières. Elle avait une agence d'escorte, quoi. Et en fait, elle, tous les gens connus de l'époque l'appelaient et elle plaçait des filles et non, elle prenait Madame un pourcentage Claude, sur. En fait, elle était ameneuse d'affaires, on va dire, apporteuse d'affaires.
3: Ouais, putain.
2: C'est-à-dire qu'elle avait un catalogue de filles. Les mecs, ils appelaient, ils disaient ouais, je veux tel genre de fille.
3: Et elle, elle se faisait pas baiser, elle.
6: Ouais, mais...
2: Ah non, non, elle était en fait, elle
5: c'est
2: était un peu directrice du réseau, quoi.
0: Ouais, c'est ça.
5: Les meufs.
6: Moi, j'ai connu ça. Moi, j'ai travaillé en Arabie Saoudite pendant un an. Mmh. C'est Al Robar, c'est la frontière de l'Arabie Saoudite et de Bahreïn. Ouais. Et nous, nos jours de repos, on allait à Bahreïn. Mais là, on allait dans des maisons closes. Donc, t'arrives, les gars, ils te disent voilà, les trois premiers étages, c'est les filles où elles vivent, et les trois autres étages, c'est les chambres. Et là, le mec, il arrive, il t'amène devant une porte, il ouvre la porte, t'as toutes les races, t'as les Philippines, les Russes, les Asiatiques, tout ça. Et là, tu choisis comme tu choisirais ton steak chez le boucher, en fait.
3: Ah ouais, horrible. Là, oui, c'est un peu ça, ouais, c'est un côté un peu.
6: Là, c'est des maisons closes, tu vois. T'as, comme tu dis, t'as un bouquin, tu choisis.
2: Ouais, t'as un catalogue, quoi.
6: Ouais, t'as un catalogue, tu choisis ce que tu veux consommer. Mais bon, là.
3: Là, c'est
6: sale, quoi. Là, c'est le milieu de la nuit, c'est. Et fatalité, son proxénète, c'était un ami, bon, paix à son âme, mais un oncle à moi qui est décédé, qui était dans ce milieu-là. Et en fait, donc, bon, après, ça a foutu le bordel. Bon,
3: mais toi, t'es resté avec elle? Comment ça s'est passé quand
6: non,
3: que
6: non,
3: tu
6: non,
3: l'as
6: non.
3: appris?
6: Dès que je l'ai su, j'ai essayé un peu de... Enfin, je lui ai fait cracher la vérité, parce que moi, je voulais savoir exactement. Mmh. Et après, j'ai dit, laisse tomber, quoi. Elle m'a dit, oui, mais tu sais, c'est difficile pour moi de m'en sortir. Maintenant que je suis là-dedans, c'est compliqué.
2: Ah, mais ce que
6: moi,
2: tu disais tout à l'heure, c'est que moi, le problème, c'est que c'est de la, entre guillemets, de l'argent facile. C'est-à-dire que...
3: Ah, facile,
2: entre
3: guillemets, quand même
2: mais, oui, mais oui. Entre guillemets, mais jamais
0: c'est
2: tu vas trouver un taf
0: fou,
2: où tu vas gagner, tu vas prendre 2000 balles en une soirée, tu vois.
3: Ouais.
6: Mais exactement.
2: Un taf classique, jamais tu prends 2000 balles comme ça, quoi.
6: À l'époque, il n'y avait pas les influenceurs, les réseaux sociaux où tu pouvais gagner de l'argent vite.
2: Ouais, et puis bon, tous les influenceurs prennent pas 2000 balles par jour, hein.
6: Ouais.
2: Il y en a qui te font croire, mon c'est merveille.
5: Il y en a qui galèrent, ouais.
3: Ouais, non, on avait parlé d'une étude d'ailleurs où ils galèrent pratiquement tous.
2: Ouais, mais tu nous avais donné le chiffre ce soir. Moi, je l'ai déjà croisé à l'aéroport, hein, tu sais. Font genre, ils attendent.
3: Je crois à jet privé.
2: Ouais, mais en fait, ils se retrouvent en classe éco comme toi dans EasyJet, hein.
5: Non, juste ils s'arrêtaient dans la classe business pour faire une photo vite.
2: Ouais, aussi sur les longs cours.
5: Quand la joue des billes, après, t'as vu, discret, au fond, quoi.
3: Attends, il y a.
6: Mais bon, à l'époque, on te donne 2000 euros pour une soirée. T'as pas d'études, t'as pas de
2: diplôme. Ah non, mais bien sûr.
5: Ah, c'est bien.
2: Non, mais c'est tentant. Hein.
6: À travailler 39 heures pour un SMIC.
3: Donc toi, t'étais moins amoureux ou t'étais moins solide que Lolo tout à l'heure. Toi, tu te voyais pas faire ta vie avec.
6: C'était une fille sympa, tu vois. C'était une fille sympa. Mais bon, on n'a jamais consommé, on n'a jamais rien fait.
3: Ah, t'as pas couché avec.
6: Ouais, parce qu'à chaque fois, il y avait toujours quelque chose. Moi, je travaillais beaucoup parce que, en plus, j'ai toujours été pâtissier. Donc tu travailles très tôt le matin.
3: Ah ouais, elle
6: donc
3: était moi, très demandée, moi, a priori, oui.
6: Bah, moi, à 23h, quand tu commences à 4h, 5h du matin, à 23h, t'es plus en train de dormir qu'en train de sortir tous les soirs, quoi.
0: Ouais, puis après, tu commences une histoire avec quelqu'un, elle te dit ça, forcément, ça peut
3: te
0: bloquer.
3: C'est clair que ça peut te bloquer, oui. Ça vous bloquerait tous dans l'équipe, hein. Vous
0: avez,
2: tous,
0: bah oui.
2: Moi, l'histoire, elle s'arrête immédiatement. Tu sais, je cherche même pas le pourquoi du comment. Merci, au revoir.
3: Ah, il y a Mathieu qui nous appelle aussi. Bouge pas, Julien. On te reprend tout de suite. Donc, Mathieu de Rennes. Bon, après la Corse, la Bretagne.
8: Ouais,
3: salut Mathieu.
5: Salut Mathieu.
8: Ça va?
3: Ça va bien, Mathieu. Toi, tu voulais réagir aussi par rapport à Lolo? Qu'est-ce que vous voulez dire?
8: C'est ça, ouais. Franchement, ouais, c'est... Moi, j'ai vécu un truc de malade aussi avec ça.
3: Et t'es arrivé quoi, toi, Mathieu?
8: Bah, écoute, moi, c'est pareil. En fait, moi, j'étais en pas mal d'escortes comme lui. Et jusqu'au jour, du coup, je suis tombé sur une escorte vraiment la meuf sympa, super cool. Moi, j'étais à mon compte depuis 7 ans. Mmh. Donc, je me suis mis à mon compte à 23 ans. Je l'ai rencontré, j'avais 30 ans.
3: Et t'es tombé amoureux de cette escorte?
8: Ouais, carrément. Mais du coup, ça a été, on va dire, comme un coup de foudre, même pour elle, quoi. Pour se dire, tu vois, même moi, je suis parti le lendemain, je suis parti au travail, elle est restée chez moi. Tu rentrais du boulot, elle était encore chez moi. Enfin, vraiment.
3: Ah putain, moi je laisserai bien. Pas, je laisserai pas une meuf, une meuf comme ça chez moi.
8: Ouais, hein. Mais il y a eu un truc. Bah oui, je sais bien.
2: Ouais, mais coup de foudre, ouais. T'es genre.
0: C'est pas arrivé, hein.
2: Ouais. Oui, oui.
8: Il y a eu un truc vraiment.
2: C'est pas arrivé que tu te fasses déjeuner, quoi.
3: Ah non, mais oui, mais tu laisses la maison.
8: Et la preuve, tu vois, je suis rentré, elle était encore là, quoi. Tu vois, elle avait rien volé, elle avait rien fait.
3: Ouais, t'as pris un risque, bon. Et vous avez démarré une histoire. Comment ça s'est passé, comme Lolo?
8: Ouais, on a démarré une histoire. On a vécu 5 ans ensemble.
3: Et elle continuait son boulot pendant que vous étiez ensemble?
8: Ben, je commence au début ou je commence par la fin, comment on fait?
3: Ben, le début.
8: Ouais. Ouais. Et jusqu'à là, du coup, ouais, au départ, du coup, ben moi, je me voyais bien avec elle. Enfin, franchement, ça se passait bien.
3: Et elle continuait son boulot en parallèle.
8: Et ben, du coup, elle a continué un tout petit peu. Ouais, et après, tu vois, ben, moi, normal, après, j'ai voulu... parce que du coup, elle avait besoin d'argent.
2: Mais c'était son boulot à plein temps, je veux dire, elle faisait que ça, ou elle faisait un taf à côté, et genre elle arrondissait les fins de mois en faisant ça?
8: Non, elle avait pas de taf à côté. Hein.
2: Ouais, donc c'était son revenu principal, quoi.
0: Et elle se faisait beaucoup par mois?
8: Ouais, franchement, ouais.
3: Les gars, on vous paierait pour baiser, vous le feriez ou pas?
2: Non, parce
8: que... Mais du coup, quand même, elle était prête, tu vois, à s'asseoir sur un...
3: Sur une bite.
8: Elle était prête à gagner moins et puis à se poser.
3: Non, mais sérieusement, vous le feriez ou pas? Si vous étiez une fille, parce que là on parle de
5: si elle est bonne, ouais, je laquelle.
3: Non, pas ça.
5: Ah, c'est chaud.
3: Toi, tu t'es opéré pour ton boulot, c'est en fait de
5: baiser des meufs.
3: Ouais, tu ferais.
5: Mais ce que je t'ai dit, si la meuf elle est bonne, je laquelle.
3: Mais même plusieurs comme ça, tu ferais.
5: Ouais, y a pas, si, mais par contre, je sélectionne, tu vois.
4: Ouais, si tu peux choisir.
3: Donc tu pourrais être timp.
5: Ouais.
4: Et toi, tu peux choisir, ouais. Après, tu dois te taper même les pas fraîches et tout, laisse tomber.
2: T'es quand même prétentieux, quoi. Déjà, il faudrait déjà qu'il y ait une cliente qui se présente.
4: Ouais, écoute, je suis prétentieux.
2: Mec, après, il choisit.
4: J'ai le droit d'être prétentieux, t'inquiète pas.
3: Voilà. Marie, tu te prendrais Cédric comme escorte?
0: Non, mais je prendrais jamais un escorte, moi. J'aime pas, ça m'attire pas, ça, de payer pour niquer.
3: Ouais.
5: Je dirais pourquoi pas.
3: Donc, voilà, quand on juge, nous, les gars, parce qu'il y en a plein qui nous disaient, on a eu plein de messages depuis tout à l'heure. Il n'y a pas beaucoup qui arriveraient à supporter tout ça. Combien de temps t'as supporté le fait qu'elle continue son boulot, toi, Mathieu?
8: Moi, pas très longtemps, justement, parce que du coup, après, moi, comme je vous disais, j'étais à mon compte depuis 7 ans et j'avais un petit peu d'argent, donc après...
3: Ah, tu l'as entretenu. Tu lui as dit, t'arrêtes ton boulot et je te fais vivre.
8: Voilà, et du coup, je dis, arrête, après, tu vas te poser, on va te trouver un travail.
3: Ouais.
8: Tu vois, parce que moi, je la sentais partie aussi bien.
3: Et ouais,
0: donc, elle a bossé, au final.
3: Pensais que l'histoire était bien partie. Et au final, vous avez réussi à avoir une vie normale ou pas?
8: Là, j'ai fini par lui trouver un travail, c'est moi qui l'a levé le matin et tout, mais j'ai pris...
0: Ah ouais, qui est pas motivé, quoi.
8: Tous les sens, non, pas du tout.
2: Mais je te disais tout à l'heure, je sais pas combien elle prenait par mois, mais qu'est-ce que tu veux motiver?
3: En argent ou en...
2: En argent. Oui, pas en bit, mais...
3: Oui, c'est ça.
2: Non, mais je sais pas, j'en sais rien.
0: Ouais, se lever le matin et d'aller
2: gagner un SMIC.
8: Je suis d'accord avec toi.
2: Tiens, tu gagnes 10 fois moins que ce que tu gagnais avant.
3: Donc, t'es pas motivé. Combien de temps ça a duré, votre histoire, Mathieu, toi?
0: 5 ans.
8: Ça, 5 ans, mais après, je suis d'accord avec Romano. Mais après, si vraiment, comme à la base, elle disait qu'elle était prête à partir dans une histoire, machin, c'est que vraiment... Après, l'argent, tu vois, tu peux...
0: Ouais, tu te donnes les moyens, c'est ça que tu veux dire.
3: Et pourquoi vous avez arrêté tous les deux? Parce que c'est fini aujourd'hui, votre histoire.
8: Bah, aujourd'hui, c'est fini. Et puis, moi, je me suis rendu compte que, en fait, je me suis fait avoir sur toute la ligne. Elle a jamais arrêté.
3: Ah ouais, là, j'ai arrêté. Donc elle te disait oui, j'ai arrêté, je vais avoir un travail normal.
0: Et quand t'étais au taf, elle y allait, quoi.
3: Lever, donc elle allait voir des clients.
8: C'est pas, ouais, charbonnet, ouais.
2: Non, mais en fait, ouais, elle t'a doublement couillé, parce que c'est-à-dire que tu lui donnais de l'oseille, et en plus, donc elle devait coffrer l'oseille que tu lui donnais, et elle continuait à tapiner à côté.
4: Ah ouais.
8: Je lui ai acheté une voiture,
0: Et comment tu l'as su?
8: Ben je l'ai su petit à petit parce qu'au bout d'un moment...
2: Bah, quand t'es la garée, sa Ferrari devant chez nous.
0: Physiquement, il aura peut-être plus grillé, je sais pas.
8: Non, je me rendais compte de petites choses et puis au final, j'ai fini par... comme j'étais à mon compte, c'était facile de me libérer un peu, tu vois.
2: De toute façon, je te dis, on avait eu des stories dans la radio libre avec des filles qui étaient... justement, qui était dans la prostitution, elle nous disait que c'était super dur d'arrêter parce que.
3: L'argent est une drogue, nous disait Jeanne.
2: C'est vachement dur de se dire, ouais,
0: Tu gagnes beaucoup d'un coup, en fait.
2: Et puis je vais retomber à un salaire, tu vois, de monsieur et madame tout le monde, quoi.
3: Oui, mais c'est la vie de tout le monde aussi.
0: Bah, il y a ça.
2: Ouais, mais quand t'es habitué, tu vois, dit full. Mmh. Moi, je suis honnête, franchement, aujourd'hui, je gagne bien ma vie.
3: Oui.
2: Demain.
3: Il est énormément payé. Vous savez que tout l'argent des conseils pas chers, ça lui va directement dans la poche. Skyrock touche rien, hein.
2: Non, mais demain, tu vois, demain, ça s'arrête, Bon, je le ferai parce qu'il faudrait que je bosse, mais retourner bosser par exemple au SMIC, les premiers temps, je pense que.
3: Non, c'est vrai, quand tu t'habitues à un train de vie.
2: Non, mais tu vois, c'est. Voilà, ça serait compliqué. Bon, après, t'as pas le choix, il faut bien te bouffer, il faut bien te loger. Mais tu vois, quand t'es à un certain salaire et que tu dois redescendre au plus bas, je pense que c'est quand même très dur la descente.
0: Ça marche aussi avec le trafic de drogue et tout ça, on en avait déjà parlé, tu vois, c'est la même chose.
2: Ah, mais oui, non, mais bien sûr.
3: Ouais, l'argent facile en général.
0: Ouais, c'est ça.
3: Ouais, quelqu'un qui trafique, qui fait plein d'argent,
2: c'est pas plus. Ce genre d'activité, c'est t'es sur des salaires que tu te feras quasiment jamais en travaillant légalement, quoi.
3: Après, je pense pas que toutes les putes elles vivent mieux que des gens qui travaillent normalement, toutes, quoi.
0: Ah oui, non, ça c'est certain.
2: Ouais, oui, bien sûr. Après, comme tu dis, je pense que celles que par exemple qui sont comme dans les camions, je suis pas sûr que
3: elles roulent sur l'or.
2: Ouais, c'est clair. Après, t'as des escortes qui ramassent, quoi.
0: Ouais, c'est ça.
2: Bon, qui ramassent dans tous les sens du terme.
3: Ben oui, c'est ça, oui. Bah, en tout cas, merci des témoignages. Hein. Donc Lolo, fais attention si tu nous écoutes. Je sais qu'il nous écoute encore, Lolo. Donc fais attention à la suite.
2: Moi, je m'inquiète pour Lolo, moi.
3: Donc Lolo, il a 23 ans, c'est ça. 23 ans, il est tombé amoureux. Écoute, j'espère que ça va bien se passer. On aura des nouvelles de Lolo. Mathieu, aujourd'hui, t'as retrouvé une vie classique, sentimentale classique ou pas?
9: C'est compliqué. C'est très compliqué parce que du coup, vraiment, je me suis fait avoir. Moi, ma boîte, j'ai dû la fermer parce que j'avais un oseille.
3: Mais tu t'es fait avoir aussi avec quelqu'un qui avait une vie particulière. Tu vois, si tu trouves une fille.
0: Faut pas que tu restes coincé.
3: Avec un métier classique. Non, mais moi, je peux comprendre que y a moins de risques, quoi.
2: Oui, je peux comprendre que ça rentre parano.
0: Ouais, je suis d'accord.
2: Parce que tu t'es fait quand même fait. Attends, t'imagines.
3: Tu t'es fait avoir par une fille qui avait un métier chelou, quoi.
2: Ouais. Non, oui, mais tu t'es fait avoir. En fait, à cause de ça, t'as perdu. Tu montes une entreprise. T'as dû t'investir à fond dedans. Au final, tu perds tout, quoi.
3: Oui, c'est vrai, ouais. Et
2: puis tu te fais salement baiser par la personne que t'aimes.
3: Mais t'as eu d'autres histoires d'amour, toi, depuis, ou alors t'es vraiment bloqué.
9: Là, depuis, j'ai rien eu depuis. Je suis.
3: Ah ouais, donc t'es vraiment bloqué. Bah essaye.
5: Du temps pour t'en remettre aussi, quoi.
0: Ça fait combien de temps?
9: C'est compliqué. J'ai perdu 10 ans de ma vie, quoi. Tu vois, c'est.
3: Oui, mais
0: 10 ans, vraiment.
3: Mais si tu considères que t'as perdu 10 ans de ta vie, c'est. Bah justement, évite de perdre encore du temps et puis repars à la conquête de la vie, de l'amour, enfin de trucs.
0: Faut être heureux. Hein.
3: Tous les trucs que tu peux faire là. Merci en tout cas, Mathieu, du témoignage. Je vous souhaite bon courage.
9: Maintenant, mes parents, ils sont en retraite, ils sont vieux, tu vois, et même eux.
3: Justement.
9: Elle les a bernés aussi, tu vois. Elle est venue à Noël, elle est venue faire la fête chez mes parents.
0: Tu vas t'en vouloir, quoi. Oh là là. C'est normal.
3: Bon, tu t'es fait couiller, ça arrive. Bah, c'est pour ça que je te dis maintenant.
0: C'est de la vie, hein.
3: Maintenant, tu tournes la. Ouais, c'est l'expérience.
5: Tu perds normal, t'aurais couillé pareil. Hein.
3: Tu tournes la plage, oui, exactement.
5: Bah,
3: bon,
5: oui.
3: Merci Juju aussi hein, pour le coup de fil. Merci les gars. Et donc, attention à toi, Lolo, si tu nous écoutes.
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11: Et vous témoignez tous les soirs sur Skyrock, 21h minuit, la Radio Libre de Difool, la plus grande Radio Libre de France. Il y a une toute nouvelle saison qui débute demain. Difool, Romano, Lamari, Samy, Karim, Cédric, le Belge, Guigui, Medellin, de retour de vacances. Et vous attendons en pleine forme demain pour la toute nouvelle saison de la Radio Libre. Et puis bien évidemment, allez dans un tout petit peu plus de 6h maintenant. Hein, c'est le coup d'envoi de la nouvelle saison du morning de Difool entre 6h et 9h30. La spéciale avec l'arrivée du célèbre Nico le naturiste du nord de la France qui débarque dans quelques secondes. On terminera la spéciale également avec une session double appel. Et puis j'ai pas oublié également, j'ai des résultats à vous donner, le résultat du clash de la drague. Alors ça a été une branlée ce soir, on peut le dire. Voilà, le vainqueur l'a emporté avec 67% des votes, 33% pour le perdant. Je vous annonce d'ailleurs que les clasheurs sont de retour en direct hein, demain soir à partir de 21h. Cédric Lebelge et Romano, comment vont-ils après les vacances, comment vont-ils draguer? La réponse en direct demain soir à partir de 21h. Et donc le clash de la drague ce soir remporté à 67% des votes, remporté par Romano. Voilà, il n'y a pas eu match, il n'y a pas eu photo. 67% pour Romano, 33% pour Cédric le Belge. On se met du rap français maintenant dans la spéciale de Difool. Hein. Il coule tout seul celui-ci, c'est Zola maintenant avec Nekfeel Kill.

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1: Et puis là on a Nico le naturiste.
2: Ah ouais, Nico. Ah.
1: Qui est en ligne avec nous. Une découverte Skyrock. Vous le savez, Nico. Qui a une question à vous poser ce soir. Nico, est-ce que tu es là? Est-ce que tu es avec nous ce soir?
3: Oui, exactement.
2: Exactement.
1: Parfait. Ça va, Nico? La pêche? Tranquille?
3: Oui.
1: Alors, tu voulais t'adresser à toutes les auditrices de Skyrock ce soir, toutes celles qui nous écoutent, vous en avez de la chance, les filles.
4: Ah, bah ça, oui.
1: Et tu voulais t'adresser également à la Marie. D'abord, la question pour les auditrices, et après, tu poseras la question à la Marie. Qu'est-ce que tu avais à nous demander ce soir, Nico?
3: Qu'est-ce que vous auriez fait, les filles, à ma place?
1: Oui.
3: J'ai pu dans une impasse.
1: Tu étais dans une impasse, déjà, ça commence, ça fait flipper déjà l'histoire.
5: Il habite dans une impasse.
2: Non, il était dans une impasse.
1: Tu étais dans une impasse, Nico.
2: C'est surtout la personne qui était avec lui dans l'impasse qui s'est
4: une impasse sombre.
1: Tu as vu, oui.
4: J'ai vu, oui.
3: Un mec avec une fille de la trentaine.
1: Oui.
3: Qui était à moitié nu, on voyait son cul.
1: Oh là. Alors, tu vois, le cul du mec ou le cul de la meuf?
3: Le cul des deux.
1: Le cul des deux.
2: Ah, mais ils étaient en train de faire quoi, Nico?
1: Mais ils étaient le pantalon baissé ou alors ils avaient juste un pantalon un peu bas ou
4: très court,
1: voilà ça.
3: Lui, il n'avait pas le pantalon, il était en short.
1: Ah, il était en
3: Bermuda.
1: Short. Oui.
4: Ouais. Bah, donc oui, forcément, il n'avait pas de pantalon.
1: Donc, et elle, alors?
3: Hein? Et elle avait une robe très courte.
1: Oui.
3: Elle n'avait pas de culotte.
2: Ah, oui, c'était très court alors.
5: Ah, tu voyais carrément qu'elle avait pas de culotte.
2: Mais comment t'as vu qu'elle avait pas de culotte? Tu t'es baissé?
3: Mais non, parce qu'ils étaient en train de faire à moitié crack-crack.
1: Donc ils étaient en train de baiser les deux là
2: dans la
1: passe. Et alors, comment tu as réagi, Nico, toi? Quelle a été ta première réaction avant de savoir comment vous auriez réagi? En effet.
5: Voilà. Ah ouais. Ça a été ça ta première réaction?
1: Ah ouais, Nico. C'est chaud.
2: Jeté, là. Le mec.
3: Sur le coup, je trouvais ça très sympathique.
1: Tu as trouvé ça très sympathique, oui, en effet.
2: Mais tu t'es un peu touché?
3: Non.
5: Après.
1: Tu t'es retenu.
3: Oui, ça, je me suis retenu.
1: C'est bien, Nico.
2: Mais tu bandais dans ton pantalon?
3: Dans mon Bermuda, je bandais.
1: Ah oui, il y a une grosse bosse dans le Bermuda.
4: Dans la rue.
1: C'est humain, Nico.
4: Salut,
1: hein,
4: c'est Nico.
2: Le mec m'a vu, il est venu se patater.
5: Ah ouais, c'est ça.
4: Ils t'ont vu, Nico? Le couple?
3: Non, parce qu'ils étaient derrière une voiture.
1: Okay. D'accord.
4: C'est mieux.
1: C'est mieux, oui. Et toi, t'es resté ou t'es parti tout de suite? T'as fait quoi?
4: T'as regardé
1: ou tu t'es barré?
5: T'es installé.
3: Je me suis installé, la Marie.
1: D'accord.
5: Ah, ouais. Tu vois,
2: j'étais
5: sûr.
2: Tu t'es installé où?
1: Dans la passe.
4: Dans la passe pour vous.
2: D'accord, mais tu t'installes.
5: Le mec,
2: quoi, genre, tu t'es assis par terre.
5: Non, où t'es assis?
4: Non, il s'est caché dans une voiture.
5: Une petite chaise, tu sais, de camping. Tu sais, tu t'installes.
1: Donc, tu les as regardés faire leur.
3: Non. Je me suis caché derrière une voiture.
1: Ouais. Et tu les as regardés faire leur petit truc.
4: T'as sorti ta queue quand même, Nico,
3: non?
2: Non, mais tu t'es branlé à travers le Bermuda.
3: Non.
1: Ah non plus.
4: Par contre, en rentrant chez toi, oui.
3: Ah bah oui, c'est naturel.
1: C'est naturel. C'est naturel.
5: Ça va, Nico?
3: Oui, ça va, ça peut aller.
1: C'est bien.
5: Bah écoute, tant mieux. C'est quoi ta question, même si je la connais?
1: Non, mais t'es bien, tu vois.
3: Répondons si tu la connais.
1: Non, mais...
2: Allez, on fait un coup de pression. Ça va, répondre, connasse.
5: Non, je ne suis pas nu parce que je suis au travail. Tu sais, la dernière fois, on en avait parlé, tu m'avais dit que toi, au travail, t'y allais pas à poil. Bah, je fais la même chose.
4: Attends, Marie, c'est peut-être pas ça, c'est pas ça la question. Arrête de
2: Non, mais on sait pas. Non, mais Nico, pose ta question, on sait jamais.
5: Pose ta question. Non, mais il m'a dit, réponds si tu connais ma question.
4: Oui, bah.
5: C'était ça ta question.
4: On l'a pas entendu la question de Nico.
1: Alors, Nico, c'est quoi ta question?
3: La Marie, t'es habillée comment?
4: Ah, bon, qu'est-ce que c'est ça?
1: Tu vois, c'était pas du tout la question en fait, de ce que t'es nu.
4: Marie avait vu juste, quand même.
1: Alors?
5: Écoute, j'ai un jean et un t-shirt ce soir, tu vois. C'est pas très sexy.
1: Bon, si, ça va.
3: T'as pas trop chaud avec un jean?
1: Ah, bonne question.
5: Non, j'ai pas trop chaud, non.
4: Si, dis que tu vas l'enlever.
5: Non, mais je vais pas me foutre à police.
4: Non, mais là,
1: pourquoi tu trouves qu'il fait trop chaud, Nico, là, ces temps-ci, et que Marie devrait enlever son jean?
5: Ouais, c'est ça.
1: C'est ça.
3: Oui, et qu'est-ce que t'as en dessous, le jean?
5: Ah, bah là, j'ai rien.
1: T'as rien sous le jean?
4: La mouflette à l'air, quoi.
1: Ah, t'as pas de. T'as rien.
5: Non, mais c'est pour Nico.
1: Ah, mais non, mais dis.
4: Vas-y,
1: mais
4: dis que t'enlèves ton jean.
3: Non, mais sois sérieux.
1: Sérieux. Exactement, Marie. Sois sérieuse, il a raison, Nico. On prend pas pour un.
0: Oh, bah, elle a des couches.
1: Ah, alors
5: j'ai des couches. Non, mais j'ai une culotte et un soutien-gorge, tu vois, un truc normal, okay, quoi.
0: Ouais.
5: En plus, c'est mieux parce que j'ai un t-shirt qui est un peu transparent. Donc, si j'avais pas de
0: soutien. Ah, ouais, c'est ça, Nico.
5: on verrait un petit peu, quoi.
1: Pourquoi tu trouves.
3: Faut pas avoir honte de montrer ses seins.
1: Exactement. Ah,
0: c'est mais ça, c'est bien dit, Nico.
3: À une certaine époque, on les montrait bien à la plage.
1: Bah, exactement.
0: Oui. Toujours, voilà. Hein, gros, il y en a toujours. Hein.
1: Et heureusement, d'ailleurs.
5: C'est vrai qu'à la plage, il y en a toujours, ouais. Donc, mais bon, c'est à la plage.
1: Pourquoi toi, tu trouves qu'il fait trop chaud et qu'on devrait, enfin, que Marie devrait faire l'émission nue, complètement à poil?
3: Elle fait ce qu'elle veut.
5: Ah,
1: voilà,
5: merci.
1: Voilà, c'est bien.
0: Et nous, t'aimerais qu'on soit nus?
5: Voilà, j'ai lui demandé le même truc.
0: Parce qu'on peut se mettre à poil, si tu veux, nous aussi, hein.
3: Bah, fais-le donc.
1: Bah, attends, voilà, bah, vas-y, carrément.
0: Bah, bah, allez, allez, tout de suite. Et voilà, tout le monde tout nu. On a gagné un striptease de Karine.
1: Voilà. Eh bien, c'est écoute. Oui, Nico.
5: Si on va tous se foutre à poil.
3: Marie.
5: Non, j'ai dit, on va tous se foutre à poil, du coup, ça va être sympa.
1: Voilà.
5: Ah non, non, il y en a, je veux pas les voir à poil. Hein.
2: Bah, sympa, qui?
3: C'est moi, est-ce que tu voudrais me voir à poil?
1: Mais bien sûr.
5: Bah, évidemment.
1: Bah, évidemment, Nico, ouais. Bah, bien sûr que oui.
5: Bah, oui. Mais là, t'es tout nu, là.
3: Oui, mais oui, je suis tenu chez moi.
5: Bah oui, t'es chez toi, donc tranquille.
1: Sur ton canapé, voilà, imaginez la scène, c'est très excitant, ouais, je vous avais dit les filles. Voilà un moment très excitant qu'on voulait,
2: ça fait rêver.
1: Voulait vous réserver. Nico nu sur son canapé.
5: Bah il fait chaud en même temps, t'as raison, t'es chez toi.
1: T'es à la maison, tu fais ce que tu veux, Nico. Eh bien écoute.
3: Oui, mais je voulais dire une chose à Marie.
5: Ah, oui.
0: Ah, vas-y.
1: Très bien.
3: Tu m'écoutes toujours?
5: Bah oui, je t'écoute, hein, Nico.
0: Plus que jamais.
2: Incroyable.
3: Bon. Qu'est-ce que t'as fait de plus salaud
1: dans
3: la rue?
1: Alors,
5: dans la rue,
2: oui. Plus salaud dans la rue.
1: Ouais, un truc cochon dans la rue.
3: Oui.
5: Ah ben mais je l'avais déjà dit. J'ai fait l'amour contre une mairie.
3: Oui, t'étais en fait tenue.
5: J'étais en petite robe, tu vois. Il a juste soulevé ma robe et hop là.
2: Comme ta meuf
1: comme la meuf que t'as vue dans l'impasse. Exactement.
5: Mais bah, je pense que ça devait être comme la meuf que t'as vue dans l'impasse en fait.
3: T'avais une culotte.
5: Bah, il me l'avait enlevé quand même. C'était plus
2: oui,
5: simple.
2: Oui, c'est mieux.
5: Ouais, c'était plus simple.
1: C'est plus compliqué pour.
5: Mais j'étais sorti avec une culotte, ouais.
1: Voilà.
5: C'est ça ta question. Mais il me l'avait enlevé. Pour faire l'amour.
3: Oui. Parce que.
1: Oui.
3: Moi, je pense qu'elle avait. Elle avait pas de culotte, hein.
1: Ah oui, la culotte.
5: Ah ouais, elle avait pas de culotte.
1: Elle avait pas de culotte, oui.
5: Ah oui, c'était prévu.
1: Bah, c'est, tu gagnes du temps, ça lui évite de l'enlever. C'est pratique.
5: Exactement.
1: Très bien.
3: Et puis, ça évite de transpirer et de mouiller l'été.
1: Exactement, ah, oui. Les filles, d'ailleurs, un petit conseil qu'on voulait vous donner. Ne mettez pas de culotte.
2: Oh bah, foutez-vous un poil direct.
1: Non, mais pas de culotte parce que ça vous évite de transpirer, de mouiller l'été. C'est le conseil de Nico.
2: Non, mais c'est pas con, Nico.
1: Et c'est un très bon conseil.
5: Exactement.
1: Très bien, Nico. On a fait le tour, Nico. Ça y est.
3: Est-ce que tu peux me passer en antenne la Marie?
1: Bien sûr, mais bien sûr, on va te passer la Marie en antenne. Tu ne bouges pas, Nico. Nous, on va continuer l'émission tranquillement et on te passe la Marie en antenne. Ok, Nico?
3: Oui.
1: Voilà. Allez.
5: Allô Nico?
3: Oui.
5: Oui, alors qu'est-ce qui se passe?
3: Bon, je voulais savoir une chose.
5: Oui.
3: Tu te fous, hein, quelle tenue à la plage?
5: Bah, en maillot de bain.
3: T'es jamais arrivé d'aller sur des plages de nudistes?
5: Non, j'ai jamais fait, mais peut-être que je ferai un jour. Mais j'ai jamais fait ça. Et toi, tu vas que sur des plages de nudistes?
3: Non, ça m'est jamais arrivé. Mais avec toi, je le ferai volontiers.
5: Ah, mais c'est sympa, ça.
1: Ça, c'est, oui.
5: Ah, mais c'est bizarre, toi, t'aimes bien être à poil et tu vas pas sur des plages de nudistes.
2: Il est interdit.
3: Non, mais j'ai marié, j'ai pas eu l'occasion.
1: Interdit.
5: Alors, vas-y, fonce.
1: Ah bah, tiens.
3: Et toi aussi, fonce.
5: Ouais, toi aussi, fonce. Mais c'est pas un truc que, tu vois, que j'avais trop envie de faire. Peut-être qu'un jour, je le ferai, mais bon. Toi, par contre, ça te va bien. Non? Tu trouves pas?
3: Oui.
5: Bah oui. En plus, tout le monde est à poil, donc tu serais content, tu serais heureux.
1: Et puis les gens, ils seraient contents aussi.
5: Oui.
1: Ça va faire plaisir, tiens. Voilà.
5: Par contre, il faut mettre de la crème, je pense, sur le zizi, hein, parce que sinon, tu peux prendre un petit coup de soleil.
1: Excuse-moi, Nico, j'interviens parce qu'on est hors antenne. Est-ce que tu aimerais que Marie te mette de la crème sur le zizi?
3: Pourquoi pas?
1: Ça serait pas mal, ça.
5: Il faut se protéger, hein.
1: Très bien, Nico. Eh bien, peut-être bientôt la suite de tes aventures en direct des camps naturistes.
3: Non, j'ai encore une chose à dire à la Marie.
1: Vas-y.
5: Oui, Nico.
1: Je te la repasse.
3: À cette chaleur, t'étais comment chez toi?
5: Ah, j'étais en culotte.
3: Et quel genre de culotte?
1: Il va balancer la.
5: Ah non, une petite culotte à la con en coton, tu vois, un truc. Tu sais, quand il fait chaud, il faut pas mettre de trucs en nylon et tout, t'es bien au courant, toi.
1: Marie, elle a une culotte un peu spéciale avec un trou devant et un trou derrière.
5: Ça va n'importe quoi.
1: C'est très joli.
3: Mais dès que j'arrive chez moi, je me fous à poil dans mon short.
1: Eh ben voilà, c'est super.
5: Mais
1: Nico,
5: t'as raison.
1: Voilà.
5: Le matos a l'air.
1: Bon, eh bien, Nico, la Marie te salue. On te souhaite une belle
5: soirée,
1: Nico.
3: Allez, bisous, ma chérie.
0: Oh, bisous.
1: Hey,
0: mon gosse.
1: Eh
5: oui.
1: Eh, si Marie va dans un camp de turistes, on te donne l'adresse, Nico.
0: Bah oui. Alors, lui un nichon,
5: je viendrai avec Pamela.
1: Histoire de faire. Oh bah tiens, dis donc. Histoire de faire fuir tout le monde.
0: Non, non mais elle veut pas, elle.
1: Elle veut pas. Salut Nico.
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7: Un tout petit peu plus de minuit, hein. Dimanche soir, c'est la spéciale, la grande spéciale de la Radio Libre de Difool. Dans 6h maintenant, un tout petit peu moins. Ils sont de retour pour une toute nouvelle saison totalement inédite. Toute l'équipe du Morning de Difool qui vous attend entre 6h et 9h30. D'ailleurs, dites-nous sur le WhatsApp du Morning de Difool quel est le moment marquant de votre été 2026. Réfléchissez bien, je suis sûr qu'il y a un moment qui dans votre vie vous a marqué. Donc racontez tout sur le WhatsApp du Morning de Difool, hein. Vous pouvez balancer vos messages dès maintenant, le 06 86 101 101. 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La spéciale de Difool, c'est la tradition le dimanche soir, hein. On termine toujours l'émission avec un gros double appel.
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1: Allez, on envoie 6 lignes à la fois, là, on va voir ce que ça va donner. Il y en a bien deux qui vont nous répondre. C'est parti, double appel sur Skyrock. Attention, attention.
11: Allô ?
1: Ils sont là.
11: Allô, allô ?
12: Oui ? Oui ?
1: Oh,
12: ça va, Marie ?
1: Marie, on demande si ça va.
12: Vous êtes de ma gueule ou quoi, là ?
13: Pauvre con ! T'es sûr que tu te cours pas de numéro, toi ?
12: Alors, tu fermes ta gueule, espèce de connard, enculé !
13: Mais t'es con, quoi, toi ?
12: Salope !
13: Mais t'es qui, toi ?
12: La prochaine fois que tu téléphones pour des conneries pareilles, tu fermes ta gueule et puis c'est bien. Allez, salut !
13: Non mais, t'es qui ? T'appelles qui, là ?
14: Ta bonne femme, elle est là ou pas ?
13: Alors déjà, j'ai pas de femme. Si tu veux, je te passe pour Doberman.
11: Moi, je réponds pas. On ne répond pas comme un chien.
10: Et c'est pas fini vos conneries, là. C'est bon, hein.
13: Non, tu...
15: Ah, t'es toi, quand même.
13: J'ai 60 balais, donc tu dois te courir un petit peu, je pense.
10: Allô.
14: Moi, j'ai un aspirateur.
15: Ça va, quand même.
10: Ouais, salut.
13: Ah oui, bah bien sûr.
15: Oh, c'est le bordel, parce qu'il y a, comment qu'on dit, là, de la merde dans les câbles, hein.
1: On est
13: bah, bien sûr.
12: Hein, guignol.
1: Merci.
12: Pas plus guignol que toi, mon coco.
10: Eh oui.
12: Guignol, il dit bien des choses. Je t'emmerde.
13: Non mais n'importe quoi.
12: Non, je te connais pas, toi.
13: De quoi ?
12: Je sais pas c'est qui, donc je ne réponds pas.
13: Mais t'es con, quoi, toi ?
12: Enculé de fils de pute.
13: Non, déjà, si t'avais des couilles, tu m'as...
12: Mais non, mais dans ta gueule, tu la veux ?
13: Déjà, si t'avais des couilles, tu m'appellerais pas au numéro inconnu.
12: Bah viens chez moi, puis je vais te montrer, espèce de connard. T'as que ça à faire de faire chez le monde ?
13: Si t'as des couilles et tout, c'est où j'habite, bah tu viens chez moi, on va s'expliquer, espèce de connard.
12: Ouais, c'est ça, allez, lâche-moi et puis tu m'oublies,
13: c'est
12: hein
13: ça, ouais. Oh, putain.
12: Si.
13: Ah bah vas-y, ça, je t'attends. Je t'attends si t'as des couilles, espèce de connard, je t'attends.
15: Il suffit de déposer plainte pour harcèlement, hein.
13: J'aimerais bien savoir qui t'es, déjà.
15: Ah, négatif.
13: Oui, bah bien sûr, pauvre connard. Bah.
15: Négatif.
13: Ouais, t'as que ça à faire, m'emmerder le monde le soir.
15: Ouais, c'est pas un problème, de toute façon, on peut avoir les numéros sans magistrat, sans numéro masqué, on peut avoir le numéro, hein.
13: Pauvre quiche, bah.
15: Ouais, mais c'est pas un problème, hein. On suffit de faire un dépôt de plainte et on aura le numéro masqué.
13: Ouais. Toi, t'as trouvé ton intelligence dans un paquet de bonus, ce soir.
15: Ah non, mais qu'est-ce que je dis ? Il suffit de déposer plainte, hein ? Je vais aller voir mes collègues et on va faire le dépôt de plainte. Et après, il y aura l'enquête et me permettra d'avoir le numéro masqué. C'est pas un souci.
14: De la police ?
13: Ouais, je vais te couper les couilles, ouais.
15: Gendarmerie nationale, ça suffit.
13: Je suis dehors, je te vois pas. J'attends que t'amènes ta gueule.
15: Oui, c'est ça.
13: Ouf, con.
15: Ouais, c'est ça. Donc maintenant, le prochain appel, c'est un dépôt de plainte. Hein, et ça se fait très vite en ligne. Hein, ou sinon, je monte à l'angle.
13: Espèce de pauvre con, hein.
15: Oui, c'est ça. Bon, t'arrêtes de prendre les gens pour des cons, hein, maintenant. Hein.
13: Tu vas te permettre, espèce de gros bâtard. Par contre,
1: oui,
13: si t'as des couilles, tu te pointes devant chez moi, je te démonte ta gueule.
15: Oui, oui. Il n'y a pas de souci. Donc, le prochain appel, c'est un dépôt de plainte et enquête judiciaire pour harcèlement.
13: Je te vais démonter ta gueule. Je vais essayer de trouver ton numéro. Je vais te retrouver, espèce de fils de pute.
15: J'ai pas entendu, excuse-moi.
13: Ouais, ouais, c'est ça. Je vais te retrouver, espèce de bâtard. Je vais te retrouver, espèce d'enculé, va.
15: Ouais. J'ai pas entendu, excuse-moi.
13: Oui, oui, bah tu vois ton maître. J'ai tout un coup de fusil qui passe dans la gueule, tu vas vite comprendre.
15: Ouais. Okay. J'ai pas entendu, excuse-moi. Hein? J'ai pas entendu, excuse-moi.
14: Allô?
15: J'ai pas entendu, excuse-moi.
14: Allô?
9: Allô?
16: Oui.
14: Ah, c'est de nouveau? Ah, ils sont partis les deux.
2: Ah, ils viennent partir.
14: Allô?
15: Je pourrais te baiser, hein, mais comme il faut. Hein.
16: Oh, c'est qui?
15: Allô? Patrick.
14: C'est qui?
16: Tu vas faire... vous amuser là?
15: Allô? Patrick.
16: Ouais, je vous demande à quoi vous vous amusiez là?
15: Tu veux faire ce demi-dé là?
16: Et tu vas te faire enculer, ouais, connard.
15: Bah, tu vas te faire partouzer.
14: Je vais te faire enculer. Très bien.
15: Ah, bon, je parle bien, là.
14: Alors, ouais, Patrick, qu'est-ce que vous avez pensé de nos familles ce soir?
0: Très, très bonne famille.
14: Eh, les deux, j'ai cru qu'ils allaient devenir potes. Hein.
0: Ah, ouais, ouais.
14: Les deux, ils se lâchaient
0: ils
14: plus,
0: se
14: là.
0: Ils se lâchaient plus, ils sont tombés amoureux.
14: Eh, ouais, c'était tellement mignon. Mais il me semble qu'il y a encore quelqu'un. Allô?
17: Allô?
14: Oui, bonjour, madame.
0: Madame, allô, on peut savoir pourquoi vous nous écoutez?
16: Tu vas te faire enculer, connard.
0: Eh, tu te vous êtes qui, monsieur?
14: Il est de retour.
16: Tu vas te faire enculer, connard.
0: Non, mais tu parles.
16: Amuse-toi encore et tu auras, moi, ce que je vais te faire. Si je te retrouve, je vais te mettre la... je vais te mettre une balle dans la tête et je vais te mettre par terre.
0: Ah, arrête, je... arrête, je vais être comme le PSG, je vais te coller 3-0, tu vas moi la ramener.
14: T'as eu l'argument, oh, l'argument qui tue tout. Ah, bah, bravo.
2: Ouais, voilà. Ah, tu l'as calmé.
14: Eh
2: là.
14: Bah putain, on a eu on a eu du lourd ce soir.
0: Faire ouais.
14: Bon,
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7: Et oui, du très très loin pour cette première spéciale de la nouvelle saison, une nouvelle saison qui débute tout à l'heure. Ils sont de retour à hein, 6h du mat pour la nouvelle saison de la du morning de Difool.
14: Ouais, et nouvelle saison avec un énorme chèque pour celui ou celle qui va envoyer cash par SMS au 72020, 15 000 balles.
7: Est-ce que tu l'as fait, Pierrot? Balles.
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7: Vous allez-y, hein, 15 000 balles, 15 000 euros pour attaquer la nouvelle saison du Morning de Difool demain matin, 6h, 9h30, toute l'équipe en direct, donc dans un petit peu moins de 6h maintenant, puis bah, il y aura Team tout à l'heure à 5h pour le Morning Best. Et puis bah, Pierrot, tu vas passer du son tout au long de la nuit.
14: Ouais, Urban Music Non-Stop. Et on démarre directement avec l'un des sons les plus streamés de cet été, Sexy Nana, tout simplement. La rafleuse Aya Nakamura pour démarrer cette nuit de son.
7: Voilà, il y a des gens qui sont déçus, Pierrot. T'as pas mis ton pyjama, parce que je le dis pour tout le monde.
14: Non,
7: hein.
14: Ceux
7: qui découvrent,
14: encore.
7: Hein, Pierrot, voilà, fait ses émissions en pyjama. C'est vrai
14: chaud.
7: En plus, hein, il fait ses émissions en pyjama la nuit du dimanche au lundi. Vous le retrouvez, l'homme au pyjama tout au long de la nuit. Bon,
14: c'est
7: là,
14: un peu mon pyjama là quand même.
7: Voilà, t'es en t-shirt là. Pas de pyjama
14: c'est pas
7: ce soir.
14: Travail,
7: mais,
14: ça, hein, ça,
7: mais ouais. le pyjama reviendra dans les jours qui viennent.
14: Ouais, bah, dans les semaines en hiver quoi.
7: Ok, parfait. Bon, bah, on attend le pyjama. Et puis, Aya Nakamura tout de suite, Sexy Nana.
14: Ciao.
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Skyrock, on est premier sur le rap avec pilé le son de Mauvais Joe. 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Low, le son de Florida, c'est ce qu'on écoute maintenant pour la suite du son. Celui de Lepto avec Pineapple et Die Die aussi, le son de la Coupe du Monde avec Shakira.

Vous êtes sur la radio des numéros 1 Skyrock avec le son d'Ayana Kamura, c'était La Pétasse. Vous êtes aussi sur la radio des plus grands concerts avec Jaja Edinaz et Aïssé Proloki à choper dans la roulette toute la semaine à tout moment si vous écoutez Skyrock. Et la suite du son c'est maintenant avec Taïk réanimé, c'est le son qu'on écoute maintenant, et derrière sera Bilouki suivi d'Adèle Castillon avec Été avec toi.

Le son de MHD sur Skyrock, c'était Bella. 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Chacola. Ça c'est pour la suite du son, nouvel album, le 25 septembre. On l'écoute avec Melo Deka, Alessia Cola, Lil Nas X aussi, avec Industry Baby. Et le son de Gims juste derrière avant 1h du mat sur la radio des numéros 1 Skyrock.

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Stop jusqu'à 5h du mat avec l'énorme son de Triangle des Bermudes à 1h01 du mat. J'espère que tout se passe tranquillement pour vous. Et cette semaine au micro de Fred, il y a un membre de Triangle des Bermudes qui sera dans Planète Rap toute la semaine pour présenter son tout nouvel album. C'est Mauvais Joe qui sera là entre 20h et 21h toute la semaine. Restez branchés, ça va être une énorme dinguerie, ça, Mauvais Joe au micro de Fred. Et là c'est Urban Music Non-Stop qui continue avec PLK, Pocahontas, on l'écoute maintenant, Culture juste derrière et Clean Bandit en classique avec Rock a Babe. 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

ici c'est Théodora, Mélodrama, c'est ce qu'on vient d'écouter sur la radio des numéros 1, la plus grande radio, et ça continue avec elle aussi, Ariana Grande, qui fait partie des artistes les plus écoutés dans le monde entier. C'est extrait de son nouvel album Pétale, Hey That I Hate Me, You Love Me, oh là là.